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0: Front Page of Futuring Harold Melvin Tonight the Night. Eh bien, on adore ça ici dans le Fan de Funk. Et le programme Fan de Funk, c'est quoi? Eh bien, tout simplement, une émission dédiée à toute la musique black des années 80 avec les meilleurs titres dance floor, rien que ça. En tout cas, bienvenue. Pour revenir à notre sélection, on vous a proposé D-Train il y a quelques instants, You Are Everything, ensuite Starpoint avec leur fameux Satisfy My Lover. Juste après ça, c'était Mark Reed, One Body, suivi par Lonnie Reeves, Too Tough. Voilà, vous savez tout, presque tout. Allez, la suite de votre programme, c'est dans quelques petits instants.
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0: groove, il est vraiment très bien ce titre. C'est le programme Fan de Funk, bienvenue et merci de nous être fidèles. Je vous propose de faire le point sur la playlist car il y en a eu de bons tubes. Starpoint, Brand New Thing, Loving Back, c'était au tout début. Ensuite Hollywood avec un cover à Can't Let You Go, l'original est de Toll Back. Et puis Gemini pour la suite avec Ain't No More. Restez bien calés sur votre radio, Fan de Funk, marque une pause.
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0: Et là, on peut dire que ça balance bien. Je m'en lasse pas de ce titre. I Must Be Right. Annette Taylor, à l'instant, dans le mix Fan de Funk. On revient sur cette nouvelle session avec Pointer Sister en ouverture avec le morceau Dare Me. Derrière ça, un autre grand classique, BT, You Can Have Your Cake and Eat It Too. Et c'était suivi par Janet Jackson, The Music Is Working. Pour la suite, restez bien branchés, bien calés. Fan de Funk revient dans une petite poignée de secondes.
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0: Bonne écoute, c'est le programme Fan de Funk, le mix sur votre radio. Avec à l'instant un groupe légendaire, High Fashion, You Make Me Feel So Good. Et pour les autres titres du mix, je vous ai proposé Ashford and Simpson, solide, très grand classique. Ensuite, c'était Linda Tellery avec Secret et la formation Omega Sunrise. Le titre Heartbreaker. Il est temps de faire une petite pause et on se retrouve juste après.
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0: alors I Wish You Were en début de ce mix, fan de funk. Ensuite, intrigue tout simplement. I Like It and So Refuse Pie pour le reste. Bon Work, sorting rap, moment très fort. Et un autre grand classique du dance floor des années 80, Jimmy Bohan, Are You Ready? C'est le programme fan de funk. On reste dans le bon groupe si vous le voulez bien. Ne bougez pas, on marque une pause et on se retrouve juste après.
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0: Zeppelin, Jump to Eat, énorme tube. Voilà donc pour la playlist que vous pouvez également retrouver sur le site de l'émission fandefunk.com. Je vous propose de marquer une pause, on se retrouve après.
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0: Excellent, Beatrix Smash carton en plus dans les discothèques à l'époque. Feels good to you. Et voilà, on est de retour dans le mix fun de fun qu'on passe en revue tous ces titres. On attaquait avec Sister Sledge, If You Want Me, et derrière ça Selena Duquesne dans un registre disco funk avec Shine On. Il y avait aussi Tex Free. Alors Tonight is the Night. Merci d'être à l'écoute du programme Fun de Funk. On vient dans un instant sur votre radio préférée.
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0: est bien dans ce mix, hein. Change, on l'aime beaucoup ici. Oh What Tonight. C'est un cover, bien sûr, puisque l'original est de Claude François Santana. Que du bon son dans le mix Van de Funk. On a d'ailleurs pu retrouver Paradise, One Mind, Two Hearts. Il y avait aussi BBC, Un Sunday. Alors Rock Shock, suivi par Mike Anthony. C'est un cover aussi, hein. Why Can We Live Together. Merci de nous rejoindre. C'est le programme Fan de Funk sur votre radio préférée. Eric Hensé avec vous, on marque une pause et on se retrouve après.
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2: Bonjour à vous, bon réveil, merci de votre fidélité. Nous sommes aujourd'hui le lundi 15 juin, le journal de 6h. On débute cette matinée avec l'essentiel de l'info. Laurie et Benjamin, c'est à vous, bonjour.
3: Bonjour Benjamin, bonjour à tous.
4: Ça y est, un accord de cessez-le-feu a été approuvé par les États-Unis et l'Iran. Il prévoit notamment la réouverture du détroit d'Ormuz ainsi que la fin du blocus américain. On y revient dans ce journal. Les autres titres de l'actualité, Laurie.
3: C'est dans ce contexte que le G7 s'ouvre aujourd'hui en France à Évian, largement consacré au conflit au Moyen-Orient, mais aussi en Ukraine. Top départ pour le bac pour plus de 700 000 lycéens. Mais est-il vraiment indispensable pour réussir dans la vie? Portrait dans ce journal d'un chef d'entreprise qui a arrêté l'école à 15 ans. Et puis le sport, le rugby, on connaît les affiches des demi-finales de Top 14 après les victoires ce week-end du Stade français et du Racing 92.
4: Mais tout d'abord, la France accueille donc pour 3 jours le G7 à Évian. Le président américain Donald Trump est particulièrement attendu, Laurie.
3: Sommet qui se déroule dans un contexte géopolitique particulièrement fragile avant la signature d'un accord de paix prévu vendredi entre les États-Unis et l'Iran. Le général Dominique Trinquant nous explique les enjeux importants de ce sommet du G7.
5: C'est de réunir un certain nombre de pays, plus de tendance occidentale, G7, avec les États-Unis, au moment où il y a quand même une rupture entre les États-Unis et l'ensemble des pays qui travaillaient depuis des années ensemble. Et donc, je pense que c'est un moment extrêmement important lorsqu'il y a des confrontations comme ça se passe en Iran ou en Ukraine, avec des pays qui n'ont pas la même ligne pour essayer de rallier les États-Unis à une position commune.
3: Et le président ukrainien Volodymyr Zelensky a également été invité à ce sommet du G7, alors que des frappes russes sur Kiev et Kharkiv ont fait cette nuit au moins 9 morts.
4: Et à la veille de l'ouverture aujourd'hui de ce G7, on a appris que l'Iran et les États-Unis avaient annoncé, en tout cas, ont trouvé un accord de cessez-le-feu.
3: Il devrait être officiellement signé donc vendredi en Suisse, en présence du vice-président américain Jed Vance, selon lui, d'une possible présence de Donald Trump. Un accord qui prévoit, selon le président américain, la fin du blocus et la réouverture du détroit d'Ormuz à partir de vendredi. L'Iran, de son côté, explique que cet accord met fin immédiatement à la guerre, y compris au Liban. La signature sera suivie de négociations qui vont durer 60 jours en vue d'un accord final qui devrait traiter notamment de la question du nucléaire iranien.
4: En France, l'actualité, c'est notamment le retour des fortes chaleurs. Dans l'Aude, tenez, l'alerte aux incendies est lancée.
3: 4 départs de feu suspects ont eu lieu déjà en pleine nuit ce week-end autour de Carpendu. La gendarmerie a ouvert une enquête pour en déterminer l'origine. L'Aude est depuis une semaine en alerte orange aux incendies, un an après cette série de gigantesques feux qui ont ravagé 11 000 hectares. Les pompiers ont renforcé leurs moyens, Christine Bouillot.
6: Un renfort qui va venir du ciel pour cette campagne de lutte contre les feux de forêt. Les pompiers de l'Aude vont pouvoir désormais compter sur un nouvel engin, un hélicoptère bombardier d'eau basé tout l'été sur l'aérodrome de Lézignan-Corbières. L'appareil va permettre d'agir vite. Le lieutenant Olivier Signol, chef du centre de Trèbes et officier aéronautique des pompiers audois.
7: Déjà, nous aurons une première mission d'attaque, donc essayer d'étouffer le feu dès ses premiers instants, mais également dans une mission de reconnaissance et surtout de guidage également de nos engins au sol pour essayer de les amener le plus près et rapidement au proche de l'intervention.
6: Dans l'Aude, les pompiers n'ont cessé depuis un an de s'entraîner, d'affiner leur stratégie face aussi à un environnement qui n'est toujours pas favorable. Le colonel Magny, le patron des pompiers de l'Aude.
8: Puis on a aussi la tempête Nibs du 12 février, où on sait qu'on a un certain nombre d'arbres tombés qui font que pour nous, c'est aussi un risque de propagation verticale et horizontale et un élément défavorable. Donc on reste vigilant, on sait que la sécheresse s'installe progressivement et aujourd'hui, on a déjà 3 zones sur les 9 zones météo feu de forêt qui sont classées en sévère, c'est-à-dire qu'on est sur une échelle de 4 sur 6 par rapport au risque feu de forêt.
6: Entre l'achat de cet hélicoptère et la mise aux normes de l'aérodrome de Lézignan, départements et communes ont déjà déboursé plus d'1 200 000 euros. Le prix à payer pour ne pas revivre l'enfer de l'été dernier.
3: Et en Corse, ce sont déjà 150 hectares qui ont été détruits dans le premier feu important de l'année, dans le secteur de Porto Vecchio.
4: Et face aux canicules à répétition, Laurie, le ministre de l'Éducation affirme ne plus vouloir d'épreuves de bac ou du brevet l'après-midi.
3: Édouard Geffray a expliqué qu'on ne peut plus se permettre d'avoir des épreuves aujourd'hui, en mai et juin, entre 14h et 18h. Ce n'est plus possible, selon le ministre, alors que des températures au-dessus des 35 degrés sont attendues cette semaine sur l'ensemble du territoire.
4: Le bac, justement, qui débute aujourd'hui pour plus de 730 000 élèves. Une question, est-il vraiment indispensable?
3: Avec des noms qui sont synonymes de réussite. Et pourtant, François Pinault a l'influence Chelou ou encore Jacques Dessange ont tous ce point commun. Ils ont mené de brillantes carrières sans avoir le bac. De quoi faire relativiser hein, les élèves de terminale qui vont plancher sur l'épreuve de philosophie hein, dans 2 heures à partir de 8 heures ce matin. Coup d'envoi donc du bac 2026, un diplôme que n'a pas non plus décroché le chef d'entreprise que vous avez rencontré, Lionel Maillet.
9: Il a arrêté l'école à 15 ans et ça ne l'a pas empêché de réussir une longue carrière qui vient de se terminer dans le transport sanitaire et les ambulances.
10: Au tout départ, je pars avec un véhicule en 1981 et quand je cède mes entreprises, je dois avoir 10 entreprises à peu près, 450 salariés et on faisait 26 millions d'euros de chiffre d'affaires.
9: Tout ça avec un simple CAP boulangerie pour Thierry Schifano.
10: Bac ou pas bac, la valeur première, c'est la valeur travail. Je ne voulais plus aller à l'école et mon père qui avait la boulangerie, il n'y a pas de souci. Par contre, mais tu vas travailler, tu vois la porte du fournil, ben ce soir on va travailler.
9: Les CV, les diplômes, ça n'a jamais été le premier critère d'embauche, insiste ce désormais jeune retraité de 67 ans.
10: Pour aussi, au-delà du travail, une valeur encore peut-être beaucoup plus forte, la passion. S'il n'a pas la passion de l'autre, s'il n'avait pas le prendre soin, il pouvait être bachelier plus 10, il rentrait pas dans l'entreprise. Et les gens qui réussissent, c'est peut-être pas les gens qui ne pensent qu'à l'argent. Alors que si on travaille pour sa passion, l'argent suivra. Et aujourd'hui, avec la venue de l'IA, il y a plein de métiers qui vont être remplacés, mais peut-être que les métiers qui sont les métiers manuels ont pendant toute leur force.
9: Ce grand-père autodidacte a 4 petits-enfants. L'un d'eux passe le bac ce matin.
4: On ouvre la page sport, Laurie, avant le football, le rugby. Ça y est, on connaît les affiches des demi-finales du top 14.
3: Le Stade français a surclassé La Rochelle 45-5 et affrontera Montpellier en demi-finale. L'autre match opposait le Stade toulousain à l'autre club francilien, le Racing 92. L'autre match opposera le Stade toulousain à l'autre club francilien, donc le Racing 92, qui l'a emporté de peu contre Pau hier, 33-31. Donc Toulouse Racing, ce sera vendredi. Montpellier Stade français, ce sera samedi. Les deux rencontres à 21h. Et puis Perpignan sauve sa place en top 14 en renversant Provence Rugby 47-24. Provence Rugby qui restera donc en Pro D2 la saison prochaine.
4: La Coupe du Monde de football, la Suède qui vient de l'emporter face à la Tunisie.
3: Le match terminé il y a seulement quelques minutes avec une large victoire, hein, 5-1 de la Suède. Voilà, qui l'a emporté. Cette nuit, autre rencontre, la Côte d'Ivoire s'est imposée en fin de match contre l'Équateur 1-0. L'Allemagne a réussi également son entrée dans la compétition avec une victoire hier 7-1 contre Curaçao. À suivre
4: aujourd'hui. Qui a réussi tout de même à mettre un but à l'Allemagne, exactement, à la Mannschaft. Félicitations à eux, c'est historique.
3: Voilà, c'est historique pour le plus petit club de la Coupe du Monde cette année.
4: L'équipe nation, oui.
3: Voilà. Ouais. Et aujourd'hui, à suivre, Espagne-Cap-Vert à 18h, Belgique-Égypte à 21h.
2: Merci Laurie, merci Benjamin. Prochain point sur l'actualité, ça sera tout à l'heure à 6h pour le flash d'information régionale. Merci d'être avec nous, vous écoutez Job & Music, il est 6h08.
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2: Bienvenue chez nous, bienvenue sur Job & Music 90.4 FM sur toute la Guadeloupe. Nous sommes déjà aujourd'hui le lundi 15 juin. Nous fêtons les Germaines. Bonne fête à vous si vous prénommez Germaine. Moi, c'est Jean-Marie, comme tous les jours. On est là entre 6h et 9h pour votre morning tonique utile. Allez, dans un instant, ce sera l'éphéméride du jour. Il y aura quoi d'autre? L'horoscope de Jérôme à 6h20. Savoir ce que vous réservent les étoiles aujourd'hui. Restez avec nous. Et Davido côté musique, Roddy Boy pour Nostalgie. Mais là, voici Lorenz pour démarrer ce 6-9. Pour débuter votre morning tonique utile avec Elle voulait, encore une fois, un excellent réveil. Très bon début de journée avec nous. Début de journée avec nous.
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0: 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C'est Job et Musique. Dans un instant, à 6h20, ça sera la toute première édition de votre horoscope, savoir ce que vous réservent les astres. Mais dans l'immédiat, voici l'éphéméride du jour sur Job et Musique.
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2: Bonjour à tous, nous sommes le 15 juin, une grosse bise aux Germaines pour leur fête, journée mondiale contre la faim et journée européenne du vent, de l'énergie éolienne. Il en faut beaucoup pour émouvoir les Germaines, leur flegmatisme et leur sang-froid sont remarquables. Elles ne manquent pas de sensibilité mais savent prendre du recul avant de juger, travailleuses, actives, elles vont lentement mais sûrement. C'est la force tranquille qui n'est pas dénuée d'efficacité. Très sociables, elles aiment recevoir et ont le sens de la fidélité, elles ont horreur de l'agitation inutile. Voici les grands événements. 1752, invention du paratonnerre par le physicien Benjamin Franklin. 1969, Georges Pompidou, 57 ans, est élu président de la République. Son mandat fut écourté par son décès le 2 avril 1974. 1988, premier lancement de la fusée française Ariane. 1996, décès de Ella Fitzgerald, chanteuse

0: et la comédienne et actrice Michèle Larocque. Et voici le dicton du jour. Juin fait pousser le lin et juillet le renfin. Excellente journée à tous, à demain.
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0: Bonjour à vous, bon réveil, La Guada. C'est Jobé Musique numéro 1 sur l'emploi, l'insertion et la formation professionnelle. On se réveille tranquillement, allez, tranquille le chat, et au grand les sangriers et les pistaches. Il est quoi? Eh bien, il est déjà 6h20. Voici la toute première édition de votre horoscope sur Jobé Musique avec Jérôme. Bonjour Jérôme.
1: Bonjour à tous, l'horoscope de ce lundi, on débute avec les béliers. Tous vos sens sont en éveil. Aujourd'hui les béliers, vos sentiments sont décuplés. Les taureaux, vous faites le tri dans votre vie pour vous concentrer sur ce qui compte vraiment. Gémeaux, le week-end était bon, ce lundi sera encore meilleur pour vous les gémeaux. Vous aurez de l'énergie pour deux et vous serez performant dans tous les domaines. Cancer, vous vous méfiez trop des autres, apprenez à faire confiance. Lion, vous êtes parfois trop exigeant. Les lions, faites preuve d'un peu plus de souplesse. Vierge, vous prévoyez quelques sorties cette semaine. Cela va vous faire du bien de vous changer les idées. Balance, il semblerait que vous ayez trouvé la perle rare. Tous vos doutes se dissipent. Scorpion, on appréciera votre ouverture d'esprit. Les discussions seront agréables à vos côtés. Sagittaire, vous savez faire preuve de patience quand il le faut. Vos relations n'en sont que meilleures. Les Capricornes, vous avez la tête dans les nuages, vous prenez tout avec légèreté. Verseau, vous ne serez pas d'humeur à répondre aux attentes et aux requêtes des autres, ça ira beaucoup mieux demain. Et enfin les Poissons, vous apporterez votre bonne humeur. Les Poissons, vos actes comme vos paroles seront positifs et constructifs. Avec tout ça, belle journée, un très bon lundi.
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0: Merci d'être là.
1: Bonjour, vos infos locales pour ce lundi 15 juin. La loi reconnaissant la responsabilité de l'État dans les préjudices causés par le chlordécone a été publiée au Journal officiel samedi, adoptée par le Parlement le 3 juin dernier. Le texte fixe notamment un délai d'un an au gouvernement pour évaluer dans un rapport les conditions d'une indemnisation élargie des victimes et l'opportunité et la faisabilité d'une extension du fonds d'indemnisation des victimes de pesticides à l'ensemble des personnes souffrant d'une maladie liée à une exposition au chlordécone. La loi fixe quatre priorités, la dépollution des terres et des eaux contaminées, l'accompagnement des agriculteurs et des pêcheurs, le renforcement de la recherche sur les pathologies liées à l'exposition au chlordécone et l'indemnisation des victimes. Le dispositif de crise du CODIS a été activé hier après-midi en raison de plusieurs incendies dans un contexte de sécheresse. Aux Abîmes notamment, 5 maisons ont été brûlées, 5 personnes incommodées par les fumées, rue Edmond Jalton, section Néret. De lourds moyens matériels ont été dépêchés sur place, 1500 m² ont été parcourus par les flammes qui ont ensuite gagné des habitations. À noter également un feu de champ de canne sur la route de la Chaise à Sainte-Rose dans l'après-midi, 9 hectares ont été brûlés. Un grave accident de la circulation hier en début de soirée sur la route nationale 1 au niveau du secteur de Changy. À Capesterre-Belle, une voiture et une moto ont été impliquées dans un choc frontal. 5 personnes ont été blessées. La route forestière de Grande Habituée en forêt de Sainte-Rose fait actuellement l'objet de travaux de sécurisation et de confortement, des opérations qui visent à renforcer la sûreté de cet axe étroit très emprunté par les promeneurs et les usagers de la forêt. Pour garantir la sécurité du public et des équipes intervenant sur ce chantier, l'accès à la voie est strictement interdit jusqu'au 30 juin chaque jour entre 6h et 15h. Quentin Chailly et Maxime Médaz dans leur Skoda Fabia RS Rallye 2 se sont imposés hier sur la 41e édition du Rallye des Grands Fonds. Un deuxième succès pour Quentin Chailly après celui de 2019. C'est la fin de ce flash. Une très bonne journée à toutes et à tous.

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1: Bonjour, football éliminé dès le premier tour lors des deux dernières Coupes du Monde. L'Allemagne a démarré l'édition 2026 hier par un carton dans le Texas et Curaçao pour sa grande première à cette échelle qui en a fait les frais avec un revers 7-1 subi au NRG Stadium de Houston. La 82e nation mondiale entraînée par le doyen Dick Advocaat, 78 ans, n'a pas démérité. Elle a défendu avec solidarité et a même trouvé les ressources pour un temps égalisé. Le Premier ministre Sébastien Lecornu a annoncé que le gouvernement va présenter un projet de loi visant à faire assumer directement aux auteurs le coût des dégradations commises dans l'espace public, et ce en réponse aux violences commises lors des célébrations de la victoire du PSG en Ligue des Champions le 30 mai dernier. Ce texte entend répondre à un besoin budgétaire et à une vocation éducative, précise le Premier ministre. Rugby, Perpignan se maintient en top 14 après sa victoire hier face à Provence Rugby dans le barrage d'accession. L'USAP, mené à 10-0 après 25 minutes, a renversé la vapeur face au club d'Aix-en-Provence en inscrivant pas moins de 7 essais, score final 45-24. Pour les Aixois, le rêve d'une première montée dans l'élite devra encore attendre. Basket mené tout au long de la partie, le Paris Basketball a remporté hier le premier match de la série, l'opposant à Monaco 95-91 dans la finale de Betclic Elite. Battu en 2024 par cette même équipe monégasque, le tenant du titre parisien lance parfaitement sa série et espère conserver son titre. Tennis de table pour la deuxième année consécutive, Félix Lebrun a remporté le duel familial en finale des championnats de France. Le Benjamin de la famille, âgé de 19 ans, est le mieux classé au WTT. Il est quatrième mondial. S'est imposé en finale à Laval hier contre son frère. Un match une nouvelle fois très disputé en 6 manches sur le score de 4-2. C'est la fin de ce Flash Sport. Une très bonne journée à toutes et à tous.
2: Et ce lundi 15 juin, les courses ont lieu sur l'hippodrome de Longchamp. Le tiercé quartet Quintet Plus se déroulera dans la sixième course, épreuve de plat, 1800 mètres à parcourir. Le prix du petit pré, départ prévu à 18h30 avec 16 partants. Les favoris du jour, le 3, Amedras, le 8, Hermes Wood, le 6, Mononoff, le 12, Montgaudry, le 16, Pestacle. On complète cette combinaison avec l'As Max Verst, le 7, Acto et le 10, Stangeli. Notez le 3, le 8, le 6, le 12, le 16, l'As, le 7 et le 10. Le jeu simple avec le 3 gagnant, le 8 et le 6 en placé. 3, 8, 6, 12, 16, As, 7 et 10. Bonne chance et à demain.
3: Il est 6h. Il est 6h30.

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0: merci Laurie, merci Benjamin. C'est ce qu'il fallait retenir de l'info pour ce lundi matin.
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0: Il est 8h08, bonjour à vous, merci de nous rejoindre. Comment ça s'est passé ce week-end? Bien, hein, on s'est bien reposé, ça y est, la semaine qui redémarre, hein, peut-être en train de se préparer, vous avez travaillé, bon courage à vous, bon courage à ceux et celles qui s'apprêtent à prendre la route, soyez très très prudents. Votre morning tonique utile, allez hop, qui continue dans un instant, on parlera d'arnaque financière, on parlera, tiens, plutôt d'usurpation d'identité. Restez avec nous, ça sera tout à l'heure à 7h11, 7h13, 7h14, l'invité politique que reçoit Jean-François ce matin, c'est Franck Alizio. Il est député RN des Bouches-du-Rhône. Il sera tout à l'heure l'invité politique. Et puis l'information qui reviendra tout à l'heure à 7h30, l'information régionale. Allez, Dov pour Elle Demande, ça c'est côté musique. Il y aura quoi d'autre? Il y aura quoi de plein de bonnes choses, hein. Mais là, on démarre tout de suite cette deuxième heure avec Méni pour L'Interdit sur Job et Musique. 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

0: Conceau, des conseils qu'on vous donne. C'est la chronique Conceau qui arrive. Elle revient dans un instant, cette musique. Et juste après, on se fera l'horoscope de ce lundi.
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2: On parle de plus en plus d'escroquerie à l'usurpation d'identité. Qu'est-ce que c'est ?
1: La réponse de Marie, experte du site Assurance Banque Épargne Info Service.
3: Bonjour Camille. Les usurpations d'identité sont de plus en plus courantes. Il peut s'agir du piratage de votre identité ou de celle d'une institution publique, d'une autorité de contrôle ou d'un professionnel autorisé à vendre des produits financiers. Alors, comment faire pour éviter l'arnaque ? Tout d'abord, soyez vigilant lorsque vous recevez un appel ou un email qui vise à obtenir des informations vous concernant. Ne communiquez jamais vos données personnelles ou vos données bancaires. Vérifiez aussi que la personne qui vous propose un produit ou un service financier n'usurpe pas l'identité d'un vrai professionnel. Car les escrocs utilisent souvent les logos des sociétés connues. Ils copient les documents commerciaux ou ils reprennent les numéros d'agrément qui sont présents dans les registres officiels. Parfois, ils changent juste une lettre dans l'adresse d'un site internet ou d'un email. Pour vérifier la situation de votre interlocuteur, appelez directement le siège de son entreprise. Les montants perdus par les particuliers victimes d'usurpation sont très élevés. Alors prudence.
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0: Conso, des conseils qu'on vous donne. C'est la chronique Conso qui arrive. Elle revient dans un instant, cette musique. Et juste après, on se fera l'horoscope de ce lundi.
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2: 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Qu'est-ce que c'est ?
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3: Bonjour Camille. Les usurpations d'identité sont de plus en plus courantes. Il peut s'agir du piratage de votre identité ou de celle d'une institution publique, d'une autorité de contrôle ou d'un professionnel autorisé à vendre des produits financiers. 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
0: J'espère que vous avez bien pris note. Allez, elle revient dans un instant, elle demande de Dof, mais juste avant, c'est l'invité politique que reçoit Jean-François ce matin, c'est Franck Alizio, il est député RN des Bouches-du-Rhône.
4: Bonjour Franck Alizio.
5: Bonjour.
4: Les États-Unis et l'Iran qui parviennent à un accord pour mettre fin à la guerre au Moyen-Orient, c'est l'information de la nuit, Franck Alizio. Vous dites quoi ce matin ? Merci Trump ou tout ça pour ça ?
5: Bon, je dis tant mieux. Je dis tant mieux qu'il y ait la paix. Tant mieux qu'il y ait un retour, ça fera du bien, y compris à notre économie, y compris au porte-monnaie des Français. Ensuite, je suis prudent, c'est pas la première fois qu'on nous annonce un accord de paix, celui-ci semble plus stable et plus officiel que les autres. Je sais que nous sommes à pas si loin que ça des élections mid-term aux États-Unis, donc j'attends que tout cela se stabilise et soit pas un effet d'annonce.
4: Et pour le Rassemblement National, Franck Alizio, je rappelle que vous êtes député RN des Bouches-du-Rhône, Donald Trump sort vainqueur ou bien, à vos yeux, quelque peu humilié de ce conflit qui aura duré 108 jours, hein.
5: Écoutez, je laisse les chroniqueurs, je laisse les géopolitologues tirer les conclusions. Je pense que c'est pas à chaud que l'on peut tirer les conséquences, savoir s'il y a un gagnant, un perdant. Le gagnant, c'est les vies qui vont être épargnées. Le gagnant, c'est une économie qui va mieux se porter. Donc, voilà, je ne cherche pas un bon accord de paix. C'est là où il n'y a ni grand gagnant, ni grand perdant.
4: Le perdant est le peuple iranien, au passage, hein, Franck Alizio.
5: Bien évidemment, une dictature qui donc ne s'est pas écroulée, mais au moins le danger nucléaire semble avoir reculé.
4: Pour vous, Franck Alizio, l'Amérique reste une alliée aujourd'hui. Il y aura le 250e anniversaire de la fondation des États-Unis. Est-ce que Trump est un modèle ?
5: Trump n'est pas un modèle, il n'y a pas de modèle. Le modèle pour la France, il ne peut être que français. Mon modèle à moi est de beaucoup de comment dire.

0: Macron a-t-il raison, malgré les humiliations, souvenez-vous, de l'année dernière, de recevoir Donald Trump mercredi en grande pompe à dîner à Versailles?
1: C'est de la diplomatie. C'est de la diplomatie. On reçoit pas Donald Trump, on reçoit pas l'homme politique, on reçoit pas, voilà, on reçoit les États-Unis. On reçoit le président des États-Unis. La France reçoit les États-Unis, comme nous recevons toute une quantité de chefs d'État. C'est de la diplomatie.
0: Franck Alizio, encore un mot là-dessus. Est-ce que ce sera ce G7, hein, un sommet, disons, du protectionnisme, avec des États-Unis qui ont remonté leurs barrières douanières et une Europe qui a durci, vous l'avez vu, ses règles en matière d'immigration? Est-ce que ça va dans le bon sens du point de vue européen?
1: Ah oui, maintenant il faut que ça soit suivi des faits.
0: C'est le pacte asile et migration, hein, qui durcit les règles en question.
1: Que l'Europe commence à se réveiller en matière d'immigration après 20 ans, 30 ans, non seulement d'aveuglement, mais de politique pro-immigration, d'une idéologie pro-immigration. J'ai été conseiller ministériel il y a maintenant plus d'une dizaine d'années sous Nicolas Sarkozy, je l'ai vu. Nous étions avec Pierre Lelouch au ministère des Affaires européennes, nous l'avons vu, cette idée à l'œuvre, et elle a fait beaucoup de mal, qu'aujourd'hui l'Europe commence à ouvrir les yeux, et donc peut-être que demain, lorsque nous serons aux affaires en France, il sera plus facile de réorienter de manière radicale
0: cette politique d'immigration. Vous pouvez dire merci l'Europe, quand même,
1: au passage. Non, merci. C'est plutôt l'Europe qui doit dire merci au Rassemblement National de défendre des thèses depuis 20 ans, qu'elle a mis 20 ans à comprendre et à appliquer.
0: Franck Alizio, parlons de l'IANA. Emmanuel Macron s'est entretenu avec la famille de cette fillette assassinée. Chacun y est allé de sa proposition. Aligner le traitement des pédocriminels sur celui des terroristes, a proposé Gabriel Attal, il l'a redit dans le Figaro. L'ancien Premier ministre veut une sorte de fichier S des auteurs des violences en question sur les enfants. Est-ce que vous validez?
1: Écoutez, on va pas valider le concours Lépine de chacun, toutes les propositions qui vont dans le sens d'un tour de vis, encore une fois, d'ouvrir les yeux sur ce sujet, d'enfin avoir un véritable tour de vis pénal, de regarder les choses en face, est une bonne chose. Oui. Mais la vérité, c'est que tant qu'il n'y aura pas des symboles comme par exemple, on y milite depuis des années et des années avec Marine Le Pen, avec Jordan Bardella, pour une perpétuité réelle, une véritable perpétuité réelle dans ce pays, qui fait que quand vous entrez en prison pour des faits aussi graves, vous n'en sortez plus.
0: C'est ce que propose le Premier ministre Sébastien Lecornu, Franck Alizio.
1: Oui, ben il est Premier ministre. Pourquoi il ne le fait pas? Vous savez, nous on voterait une telle proposition. Donc s'il tient sa majorité, nous plus sa majorité, ça fait une majorité absolue à l'Assemblée nationale. Eh bien, il n'y a plus qu'à.
0: Marine Le Pen, nous l'avons entendu hier sur France 3, veut augmenter les moyens de la justice, dit-elle, embaucher des magistrats, spécialiser un parquet dans les mineurs victimes, numériser la justice. Tout le monde dit la même chose, Franck Alizio. Qu'est-ce qui vous différencie? Parce que c'est un sujet qui aujourd'hui fait consensus. Elle dit ce que disent les autres, notamment le candidat à la présidentielle.
1: Oui, le problème, c'est que depuis une dizaine d'années dans ce pays, tout le monde parle à peu près comme Marine Le Pen. C'est la marinisation des esprits. Mais personne n'agit encore comme Marine Le Pen, vous voyez? Donc il va falloir attendre.
0: Marinisation des esprits, vous dites.
1: Oui, ben vous le dites, tout le monde parle comme nous. On ne s'est pas tous mis à parler pareil. Ce sont les autres qui se sont mis à parler comme Marine Le Pen. Parce que la réalité les a rattrapés, voilà. Oui. Maintenant, pour passer du « on parle comme Marine Le Pen » à « on agit comme Marine Le Pen », eh bien, il faut que ce soit Marine Le Pen qui arrive aux affaires. Ce sera le cas dans un an. Vous savez, le constat que notre justice est le parent pauvre de ces 1600 milliards de dépenses publiques, ça fait longtemps. Comparé aux autres pays européens, nous sommes ceux qui investissons le moins dans la justice. Moins de 5% de l'ensemble de nos dépenses publiques vont à la justice et à la police.
0: Des efforts ont été faits sous le quinquennat Macron.
1: C'est l'État régalien. Bon. Tellement peu a été fait.
0: Franck Alizio, dans un autre registre, est-ce que vous saluez l'annonce faite par Sébastien Lecornu hier soir sur X, en réponse aux casseurs en marche du PSG? Le gouvernement présentera en juillet en Conseil des ministres un projet de loi visant à faire assumer directement aux auteurs le coût des dégradations commises dans l'espace public, explique Sébastien Lecornu. Si cette loi arrive sur la table, est-ce que vous la voterez?
1: Évidemment, mais encore une fois, vous allez dire, mais décidément, mais oui, mais c'est factuel, vous pourrez vérifier à chaque fois. Cette proposition, elle est faite depuis plusieurs années par Marine Le Pen. Lors des dernières émeutes, elle avait dit à un moment donné, le casseur-payeur doit être une réalité. On le défend depuis des années, pourquoi n'ont-ils pas appliqué? Alors, Eureka, ça arrive au mois de juillet, évidemment, comme

0: toujours, depuis que nous sommes dans toutes les enceintes d'ailleurs où nous siégeons, lorsque ça va dans le bon sens, nous votons pour, dans l'intérêt de la France et des Français, nous votons pour, et lorsque ça ne va pas dans le bon sens, eh bien nous dénonçons et nous votons contre. Donc là, eh bien si ça se concrétise, évidemment, nous voterons pour.
1: Alors il y a eu un séminaire du Rassemblement National, c'était vendredi, hein, organisé dans l'Essonne, j'imagine que vous y étiez, Franck Alizio. Ah,
0: pour le coup, c'était un séminaire entre les deux équipes, donc d'abord on n'a pas à dire qui était et qui n'y était pas. Mais
1: d'accord, c'est secret.
0: Oui, exactement.
1: Est-ce qu'il a permis de fixer une ligne et une seule? Je vous prends des exemples, on va parler des retraites, mais ne serait-ce que, nous évoquions l'IANA à l'instant, Jordan Bardella estimait, c'était encore sur BFM TV, il l'a redit hier, que le garde des Sceaux aurait pu démissionner par honneur, c'est ce qu'a dit votre président, alors que Marine Le Pen, elle estime que ça ne servirait pas à grand-chose. Vous êtes sur quelle ligne vous-même?
0: Là, franchement, c'est vraiment couper les cheveux en quatre.
1: Ce sont des déclarations publiques sur des sujets importants
0: ce sont des minuscules polémiques. Vous imaginez, alors, ils n'ont pas encore une oreillette, tous les deux. Hein, il n'y a pas une feuille de papier à cigarette entre les deux, mais ils n'ont pas encore une oreillette en permanence. On a dû leur poser la question simultanément. Je pense que c'est interchangeable. Les deux réponses sont vraiment très, très. Enfin, ce sont les mêmes.
1: C'est tout et son contraire, c'est interchangeable.
0: Non, c'est pas tout et son contraire. Côté, il y a Jordan qui explique que, à titre personnel, pense que le ministre aurait dû démissionner, mais c'est vraiment, comment dire, il n'appelle pas à la démission. Il dit, si j'étais Monsieur Darmanin, voilà.
1: Bon. Alors, des retraites.
0: Aucun des deux n'appelle à la démission, mais les deux pensent que, à la place de Gérald Darmanin, ils auraient démissionné.
1: Parlons des retraites.
0: De division là-dedans.
1: Notre réforme permettra à ceux qui ont travaillé avant 20 ans de partir à partir de 60 ans avec 40 annuités, c'est ce qu'a dit Marine Le Pen. Elle l'a rappelé hier sur France 3. Après, elle évoque peut-être un progressif avec un âge légal à 62 ans. Alors que, vous le savez, Jordan Bardella a ouvert une porte, c'était dans le Frankfurter Allgemeine Zeitung, c'était en mai dernier, il y a un mois, en disant nous sommes en train sur un report de l'âge légal, donc vraiment réouvrir le sujet, nous sommes en train d'examiner la question, chacun pointe quand même une différence d'appréciation sur le sujet, vous la niez ?
0: Oui, parce qu'elle n'existe pas.
1: Ah bon ?
0: Parce que Jordan n'a jamais remis en cause la ligne aujourd'hui, qui est celle du parti sur les retraites. Il la défend depuis des années et des années. Il la défend chaque jour sur tous vos plateaux.
1: S'il fait campagne demain, Marine Le Pen est empêchée le 7 juillet, il fera une campagne sur les 60 ans.
0: Oui, enfin, je ne parle pas pour lui dans le sens où un projet présidentiel, c'est avant tout le projet d'un homme ou d'une femme, mais sur ce point, il n'y a pas, comme sur tous les autres points d'ailleurs, il n'y a pas. Je sais que ça fait des années et des années qu'on cherche des divergences et divisions. Ce serait tellement confortable pour l'adversaire qu'il y ait une division entre Jordan et Marine. Il n'y a pas l'ombre du début d'une division entre Jordan et Marine sur quelques sujets.
1: Si les candidats, il fera campagne sur les 60, voire 62 ans, s'il y a les annuités au rendez-vous. Pas de réflexion sur ce que veut la droite traditionnelle.
0: Les 60 ans et les 40 annuités, c'est pour ceux qui sont entrés sur le marché du travail avant 20 ans.
1: D'accord.
0: La vraie question qui se pose d'ailleurs, c'est bien gentil de parler sans arrêt réforme des retraites comme nos adversaires en parlent mais ne font jamais rien. Mais le vrai problème, c'est l'emploi des jeunes et l'emploi des seniors, qui est 10 à 15 points inférieur à celui dans les pays voisins. Parce qu'aujourd'hui, l'âge moyen pour avoir un CDI définitif et commencer véritablement à cotiser en France, c'est 27 ans. Alors qu'en Allemagne, c'est 23 ans. Là que nous avons la solution pour les retraites. Mmh. C'est pas dans des batailles de chiffres et d'annuités. Nous avons une réforme. Cette réforme, elle ne coûtera pas plus cher que les autres. Et nous saurons la financer parce que c'est un choix politique et nous saurons où faire des économies.
1: Marine Le Pen a évoqué hier de façon très claire une ouverture à la capitalisation, une dose, dit-elle, de capitalisation pour ouvrir, la réforme des retraites. Elle le propose, sauf que ça existe déjà, Franck Alizio, il y a à peu près 13 millions de Français qui sont sur des plans d'épargne retraite, sans parler de ce qui se passe dans les entreprises. Quelle est l'idée finalement de dire capitalisation qui existe déjà?
0: Il faut l'intensifier, il faut la favoriser. Elle a expliqué aussi que ce n'était pas la panacée, parce que si vous passez d'un système
1: à un
0: système de capitalisation, lorsque le système par répartition est déficitaire et c'est déjà pas possible, et ensuite ça mettra des années et des années à être mis en place, donc il faut continuer à renforcer la capitalisation sur les retraites complémentaires. C'est le cas depuis les années 90 dans la fonction publique. Ça a mis des dizaines d'années à arriver dans le privé. Il faut continuer à l'intensifier. Ça fait partie de la solution. Ce n'est pas l'alpha et l'oméga. Marine Le Pen n'a fait que le rappeler.
1: Le 7 juillet, c'est dans 3 semaines à peu près. Oui. J'imagine qu'il y a une forme de pression en interne au Rassemblement National. C'est ma dernière question. Franck Alizio, vous souhaitez ardemment que Marine Le Pen, nous verrons bien ce que décideront les magistrats, puisse se présenter. Elle est la candidate à vos yeux.
0: Je souhaite ardemment que Marine Le Pen puisse se présenter, évidemment. Je souhaite ardemment ce tandem que l'on a construit depuis des années, Marine à l'Élysée, Jordan à Matignon. Maintenant, on se bat. Vous l'avez vu avec cette réunion, vous l'avez vu au quotidien, on se bat sur le terrain, on se bat sur vos plateaux, on se bat de partout. On a le calme des vieilles troupes.
1: Et si l'inverse arrive, c'est-à-dire Jordan Bardella candidat, ce sera Marine Le Pen à Matignon, c'est de l'ordre du possible, c'est une vraie question.
0: Non, Marine Le Pen a toujours répondu qu'elle ne serait pas candidate pour aller à Matignon. Marine, elle est faite pour être présidente de la République. Si jamais quelque chose d'autre se décidait le 7 juillet, eh bien, elle apportera tout son soutien et elle sera le plus fidèle et le plus solide, surtout des soutiens pour le futur président.
1: Merci
0: Jordan Bardella.
1: À vous, Franck Alizio. Merci.

0: Job et musique, la suite de votre morning tonique utile, drôle d'époque dans un instant, ça sera aux alentours des 7h39, et puis Marceau qui refait l'info qui arrivera en fin d'heure. La musique Damsel Dish, et oui ça arrive dans un instant avec pas du temps, mais oui nous n'y temps, nous comprenons nous. Et puis Alex CKJ pour Sirop Miel, mais à cette heure-ci, c'est l'heure de s'informer, savoir un peu ce qui se passe à côté de chez nous. 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
2: Bonjour, vos infos locales pour ce lundi 15 juin. La loi reconnaissant la responsabilité de l'État dans les préjudices causés par le chlordécone a été publiée au Journal officiel samedi. Adoptée par le Parlement le 3 juin dernier, le texte fixe notamment un délai d'un an au gouvernement pour évaluer dans un rapport les conditions d'une indemnisation élargie des victimes et l'opportunité et la faisabilité d'une extension du fonds d'indemnisation des victimes de pesticides à l'ensemble des personnes souffrant d'une maladie liée à une exposition au chlordécone. La loi fixe quatre priorités, la dépollution des terres et des eaux contaminées, l'accompagnement des agriculteurs et des pêcheurs, le renforcement de la recherche sur les pathologies liées à l'exposition au chlordécone et l'indemnisation des victimes. Le dispositif de crise du CODIS a été activé hier après-midi en raison de plusieurs incendies dans un contexte de sécheresse. Aux Abîmes, notamment, 5 maisons ont été brûlées, 5 personnes incommodées par les fumées, rue Edmond Jalton, section Néré. De lourds moyens matériels ont été dépêchés sur place. 1500 m² ont été parcourus par les flammes qui ont ensuite gagné des habitations. À noter également un feu de champ de canne sur la route de la Chaise à Sainte-Rose. Dans l'après-midi, 9 hectares ont été brûlés. Un grave accident de la circulation hier en début de soirée sur la route nationale 1 au niveau du secteur de Changy. À Capesterre-Belle, une voiture et une moto ont été impliquées dans un choc frontal. 5 personnes ont été blessées. La route forestière de Grande Habituée en forêt de Sainte-Rose fait actuellement l'objet de travaux de sécurisation et de confortement, des opérations qui visent à renforcer la sûreté de cet axe étroit très emprunté par les promeneurs et les usagers de la forêt. Pour garantir la sécurité du public et des équipes intervenant sur ce chantier, l'accès à la voie est strictement interdit jusqu'au 30 juin chaque jour entre 6h et 15h. Quentin Chailly et Maxime Médas dans leur Skoda Fabia RS Rallye 2 se sont imposés hier sur la 41e édition du Rallye des Grands Fonds. Un deuxième succès pour Quentin Chailly après celui de 2019. C'est la fin de ce flash, une très bonne journée à toutes et à tous.
0: C'était votre flash d'information régionale. 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On passe au sport.
2: Bonjour, football éliminé dès le premier tour lors des deux dernières Coupes du Monde. L'Allemagne a démarré l'édition 2026 hier par un carton. Dans le Texas, c'est Curaçao pour sa grande première à cette échelle qui en a fait les frais avec un revers 7-1 subi au NRG Stadium de Houston. La 82e nation mondiale entraînée par le doyen Dick Advocaat, 78 ans, n'a pas démérité. Elle a défendu avec solidarité et a même trouvé les ressources pour un temps égalisé. Le premier ministre Sébastien Lecornu a annoncé que le gouvernement va présenter un projet de loi visant à faire assumer directement aux auteurs le coût des dégradations commises dans l'espace public et ce en réponse aux violences commises lors des célébrations de la victoire du PSG en Ligue des Champions le 30 mai dernier. Ce texte entend répondre à un besoin budgétaire et à une vocation éducative précise, le Premier ministre. Rugby, Perpignan se maintient en top 14 après sa victoire hier face à Provence Rugby dans le barrage d'accession. L'USAP menait à 10-0 après 25 minutes à renverser la vapeur face au club d'Aix-en-Provence en inscrivant pas moins de 7 essais, score final 45-24. Pour les Aixois, le rêve d'une première montée dans l'élite devra encore attendre. Basket mené tout au long de la partie, le Paris Basketball a remporté hier le premier match de la série, l'opposant à Monaco 95-91 dans la finale de Betclic Elite. Battu en 2024 par cette même équipe monégasque, le tenant du titre parisien lance parfaitement sa série et espère conserver son titre. Tennis de table pour la deuxième année consécutive, Félix Lebrun a remporté le duel familial en finale des championnats de France. Le Benjamin de la famille, âgé de 19 ans, est le mieux classé au WTT. Il est quatrième mondial. S'est imposé en finale à Laval hier contre son frère. Un match une nouvelle fois très disputé en 6 manches sur le score de 4-2. C'est la fin de ce Flash Sport. Une très bonne journée à toutes et à tous.
0: 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Voici vos pronostics hippiques.
3: Et ce lundi 15 juin, les courses ont lieu sur l'hippodrome de Longchamp. Le tiers écarté Quintet Plus se déroulera dans la 6e course, épreuve de plat, 1800 mètres à parcourir. Le prix du petit pré, départ prévu à 18h30 avec 16 partants. Les favoris du jour, le 3, Ahmed Ras, le 8, Hermès Wood, le 6, Mononoff, le 12, Montgaudry, le 16, Pestacle. On complète cette combinaison avec l'As Max Verst, le 7, Acto et le 10, Stangeli. Notez le 3, le 8, le 6, le 12, le 16, l'As, le 7 et le 10. Le jeu simple avec le 3 gagnant, le 8 et le 6 en placé. 3, 8, 6, 12, 16, As, 7 et 10. Bonne chance et à demain.
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0: Alex Cagi avec Sirop Miel. Il est 7h40. 7h40, c'est l'heure de retrouver Drôle d'époque avec Éric Revel. Il va nous parler du RN, le RN avec les désaccords sur les retraites. Drôle d'époque, c'est avec Éric Revel.
1: Drôle d'époque, c'est le cas de le dire avec vous, Éric Revel. Bonjour.
2: Comment ça va, Maxime?
1: Et vous-même, monsieur Revel?
2: Très bien.
1: Ça va bien?
2: Bien sûr.
1: Toujours beau quand il rentre de week-end, celui-ci. Hein. Changement de pied sur les retraites du côté du Rassemblement National, c'est le sujet de votre chronique, parce que c'est vrai que c'est un sujet de crispation quand même. Après Jordan Bardella, cette fois-ci, c'est Marine Le Pen qui avance sur l'idée de la capitalisation.
2: Oui, de la capitalisation. Alors, c'est quoi la capitalisation? Vous ne le savez peut-être pas, Maxime. La capitalisation, bah, c'est un système qui vous permet d'épargner, hein, c'est un choix volontaire, pour votre propre retraite, au lieu de payer directement celle des retraités d'aujourd'hui via des cotisations sur salaire. C'est ça, la capitalisation. Alors, oui, pas de côté de Marine Le Pen, parce que historiquement, le RN, lorsqu'il était dirigé par Marine Le Pen, défendait presque exclusivement le système par répartition. Il était très critique envers la capitalisation, vue comme une privatisation, un risque pour la solidarité. Alors cette annonce d'une dose de capitalisation volontaire pour ceux qui le peuvent, annoncée hier sur France 3 par Marine Le Pen, marque en réalité quoi ? Ben, un rapprochement clair avec la ligne plus libérale de Jordan Bardella, qui avait évoqué ce sujet il y a quelques jours, et qui même il y a quelques mois proposait la création d'un fonds souverain. Oui. Bardella, Le Pen, même combat sur les retraites, ben en tout cas ça en a tout l'air.
1: Bon, j'imagine quand même qu'il y a peut-être quelques fonctionnaires qui nous écoutent. Pour eux, ça existe déjà la capitalisation, mon cher Eric. C'est ce qu'on appelle la préfonte.
2: Bien sûr.
1: Mais aussi pour les salariés du privé, je crois.
2: Et oui, vous avez en entreprise ce qu'on appelle les produits Perco, par exemple. Mais vous avez surtout le PER, le plan d'épargne retraite. 13 millions de personnes, de collectifs, d'entreprises ont souscrit des PER, ça représente quand même plus de 140 milliards d'actifs sous gestion. Et ben c'est quoi le PER? C'est de la capitalisation. C'est donc bien le signe que les nouvelles générations ont pris conscience, avant même la classe politique, que le seul système par répartition, Maxime, ne suffirait plus à verser des retraites dans l'avenir.
1: Mais pour autant, ce matin, même si on est optimiste de façon générale, vous et moi, mon cher Eric, est-ce qu'on peut dire que Marine Le Pen, oui, ça vous regarde, mais sur la question des retraites entre Marine Le Pen et Jordan Bardella, est-ce qu'il y a maintenant un alignement ou pas du tout?
2: Mais pas encore. Pas encore. Sur la capitalisation, oui. Mais pas sur l'âge légal de départ. Pour moi, Marine Le Pen continue de défendre les 62 ans de départ à la retraite ou les 60 ans pour les carrières longues, contrairement à Bardella, qui relativise fortement son importance. Je rappelle que le président du RN a dit quoi il y a 3-4 jours? Que l'âge de départ ne veut rien dire.
1: Oui.
2: Mais il y a quand même une convergence tactique. Là, je parle de la politique entre Le Pen et Bardella. Marine Le Pen bouge sur la capitalisation volontaire pour réduire quoi? Ben, pour réduire aussi les tensions internes au RN entre les marinistes.
1: Pour aplanir quelques angles.
2: Et oui, et les proches de Bardella. Et puis aussi crédibiliser le programme économique du Rassemblement National. Alors, ces déclarations des leaders au pluriel du RN, Maxime, interviennent alors que le programme 2027 du Rassemblement National n'est pas encore totalement bouclé et que les divergences sur les retraites étaient devenues un sujet, explosif. Elles permettent, ces déclarations, de lisser, mais le RN cherche clairement à séduire quoi ? Bah, son électorat populaire, en tout cas à pas le perdre, tout en y additionnant les classes moyennes, salariées des entreprises, pour qui la capitalisation pour leur future retraite est un sujet.
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0: Sur Mimusique, on va passer à votre chronique santé avant de retrouver Chouam. On va vous parler de l'eau et de la santé. C'est votre chronique santé sur Job et Musique.
1: Place à la santé.
2: Bonjour, notre corps est composé à 65% d'eau, un élément qui remplit bien des fonctions, Chloé.
3: Oui, l'eau a plusieurs missions. Elle permet l'hydratation de nos cellules, elle participe à notre métabolisme, c'est-à-dire le transport des globules et des nutriments, entre autres. Et puis, elle permet aussi d'éliminer les déchets par l'urine et la transpiration. Et enfin, elle sert à ce que notre température corporelle se régule.
2: Et qu'est-ce qui se passe si notre corps manque d'eau ?
3: Alors, quand le corps est déshydraté, les cellules du cerveau le sont aussi, et donc ça entraîne un certain dysfonctionnement. Par exemple, on va avoir du mal à se concentrer, on va se sentir fatigué, on peut avoir des pertes de mémoire, et puis aussi cela va un petit peu influencer la digestion.
2: Combien d'eau doit-on boire par jour pour que tout se passe bien ?
3: Il est recommandé de boire à peu près entre 1 et 2 litres d'eau par jour pour se sentir en forme.
2: Merci Chloé, vous pourrez retrouver toutes ces informations sur notre chaîne YouTube ou notre page Facebook pour suivre notre émission. À demain.

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0: jours, la mi-mars, on refait l'info. On va commencer avec la cérémonie d'ouverture de la Coupe du Monde. Première des trois cérémonies qui aura lieu donc, qui a eu lieu hier soir au Mexique. Toi, départ d'ailleurs pour 5 semaines de compétition. Mon cher Didier Deschamps.
1: Bonjour.
0: Vous êtes déjà dans l'ambiance.
1: Oui, on a mis une musique avec des mariachis pour que Bruno
0: j'adore.
1: S'intéresse au football.
0: Oui, mais j'adore les mariachis. Moi, vous me mettez deux tacos, une corona, puis j'arrive.
1: Vous devriez vous laisser pousser la moustache, Bruno, ça. Ce serait assez mieux prendre.
0: Oui, c'est vrai, c'est vrai.
1: Alors, une cérémonie depuis un stade mythique de Mexico, le fameux stade Aztec.
0: Oui.
1: Ah merde, j'ai dit Aztec. Bruno invite une belle pièce de bœuf.
0: Ouais.
1: Alors, pour vous résumer la compétition, cette Coupe du Monde, c'est 48 équipes, 104 matchs sur 5 semaines, 7 millions de billets vendus et 0 match regardé par Bruno Robles.
0: Si, je vais faire un effort, je te
1: autant
0: promets.
1: Autant que de rencontres diffusées sur TF1. Voilà, c'est vrai. Bruno, c'est peut-être ça t'intéresse de connaître le score de ce premier match Mexique-Afrique du Sud hier soir.
0: Dites-moi, mon cher Didier.
2: Non, t'emmerde pas, Bruno.
0: Non, c'est vrai.
2: On n'y croit pas. Non,
0: voilà,
2: je vais
0: plus faire bien. Madame Hidalgo, bonjour.
3: Bonjour, Bruno. Ah, j'aurais tellement aimé assister à cette cérémonie d'ouverture à Mexico. J'adore tellement cette ville.
4: Ah bon?
3: Vous avez vu tous ces embouteillages à Mexico?
0: Oui, c'est vrai, ça vous fait quelque chose.
3: Oh là là. Oh, il y en a partout.
0: Oh là là.
3: Boucher, c'est important. Oh là là, ça me fait des choses. Par contre, vous avez vu la cérémonie, il n'y avait pas Céline Dion.
0: Ah,
3: il y avait Shakira. Mmh. Non, c'est pas Céline Dion.
0: Ah, bah, mais c'est bien Shakira.
3: Il y avait Shakira, mais c'est pas Céline Dion.
0: Oh,
3: bah,
0: oh,
4: la vache.
3: Parce qu'ici, c'est.
0: Oui, c'est pas.
3: Non, c'est Céline ici.
0: Ah oui, c'est Céline. C'est tout. Président Trump. Hello.
5: This ceremony was so bad.
0: Pourquoi cette cérémonie était mauvaise?
5: Horrible. What
0: comment c'est horrible?
5: Oh,
0: comment ça, c'est une honte?
5: Because it's gonna be so much better in United States.
0: Ah oui, c'est mieux que les États-Unis. Oui, oui, oui.
5: It's will be United States. Everything is better.
0: Ah oui,
5: United
0: bien sûr, aux États-Unis, tout est meilleur, bien sûr.
5: The president is so much better.
0: Le président est meilleur, ou je suis pas sûr, moi, que
5: I
0: le
5: love
0: président
5: me. I'm
0: oui, ça, je sais que vous aimez bien. Oui.
5: I'm like God. I'm wonderful.
0: Bonjour,
6: Jacques Lang,
0: écoutez.
6: Mais quelle cérémonie magnifique. Mais cette Coupe du Monde est magnifique.
0: Oui.
6: Dont trois pays différents, séparés de plusieurs milliers de kilomètres, c'est tellement con. Bref, on fait fi de toute protection environnementale, on s'en cogne. Ce qui compte, c'est que ça pète, que ça crache, que ce soit beau. J'aurais tellement dû être le maître d'œuvre de cette aventure. Mais si, je le méritais tellement.
0: Non, monsieur Lang, non.
6: Surtout, après tout ce que j'ai fait pour la culture.
0: Bonjour, mon Jean-Luc Reichmann.
6: Bonjour, mon Bruno. C'est comme ça, c'est le dédé, c'est le bébé, c'est le début de la coucou.
0: Oui, on va y arriver.
6: De la coucou du monde.
0: On va y arriver.
6: Alors, sur 100 Français,
0: oui.
6: Combien se sont levés à 14h du matin pour voir Corée du Sud, République Tchèque? Sur 100 Français.
0: J'en fais pas partie.
6: Non.
0: C'est clair. Madame Le Pen.
7: Bonjour. Voilà, écoutez, moi j'ai beaucoup aimé la prestation de Madame Shakira.
0: Mmh.
7: Hein, c'est bien qu'elle soit là pour la cérémonie d'ouverture au Mexique. Parce que, bon, pas sûr qu'on la fasse entrer pour celle aux États-Unis. Hein. Vous avez vu avec, tout, ça,
0: ouais.
7: Avec toutes ces équipes de foot, ça fait déjà beaucoup trop d'étrangers.
0: Oh. Oui, bien sûr.
7: Oui, Jordan, tu me dis, oui, mais où trouve-t-il toute cette énergie?
0: L'argile.
7: Mon cher
0: Nelson.
7: Oh, écoutez, je suis en direct des États-Unis de l'autre côté de l'Atlantique pour vous témoigner à quel point ici la ferveur est au rendez-vous. L'ambiance est à son comble, les supporters sont survoltés.
0: Mmh.
7: Ah, vraiment, mais quelle mobilisation incroyable autour de cette finale NBA.
0: Non.
7: Dans la Coupe du Monde, comment vous dire avec les mots les plus appropriés? La Coupe du Monde aux États-Unis, on n'a rien à péter.
0: Ouais, j'ai bien l'impression aussi. Ouais. L'équipe de France figure quand même parmi les favoris de la compétition avec l'Espagne. Le logiciel de prédiction économique de la célèbre banque Goldman Sachs donne les Diables Rouges comme vainqueurs du mondial. Les Bleus seraient en demi-finale. Demi-finaliste, salut Nico.
8: Salut Louis. Oui, Goldman Sachs est un établissement très connu, très réputé, on connaît tous. Hein. À ne pas confondre avec notre établissement, l'établissement, c'est pas Goldman Sachs, c'est Bruelsex.
4: Oh.
8: Alors on est sur des auctions en bourse, mais là la cote a clairement dégringolé. Donc Goldman Sachs donne vainqueur l'Espagne. Et on a également une autre prédiction, ça c'est le logiciel de la Banque Crédit Agricole qui donne Cédric, vainqueur du mondial.
0: Un joueur, je ne connais pas.
9: Merci d'être là, merci de nous avoir rejoints, merci de nous avoir choisis pour démarrer votre journée de lundi, ce début de semaine, et vous avez entièrement raison. À l'instant, c'était Marceau qui refait l'info. Dans un instant, il sera déjà 8h, le journal de 8h qui arrive dans un court instant, mais là, voici

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2: Bonjour Benjamin, bonjour à tous.
3: Ça y est, un accord de cessez-le-feu a été approuvé par les États-Unis et l'Iran. Il prévoit notamment la réouverture du détroit d'Ormuz ainsi que la fin du blocus américain. On y revient dans ce journal. Les autres titres de l'actualité, Laurie.
2: C'est dans ce contexte que le G7 s'ouvre aujourd'hui en France à Évian, largement consacré au conflit au Moyen-Orient, mais aussi en Ukraine. Top départ pour le bac pour plus de 700 000 lycéens, mais est-il vraiment indispensable pour réussir dans la vie? Portrait dans ce journal d'un chef d'entreprise qui a arrêté l'école à 15 ans. Et puis le sport, le rugby, on connaît les affiches des demi-finales de Top 14 après les victoires ce week-end du Stade français et du Racing 92.
3: Mais tout d'abord, la France accueille donc pour 3 jours le G7 à Évian. Le président américain Donald Trump est particulièrement attendu, Laurie.
2: Sommet qui se déroule dans un contexte géopolitique particulièrement fragile avant la signature d'un accord de paix prévu vendredi entre les États-Unis et l'Iran. Le général Dominique Trinquant nous explique les enjeux importants de ce sommet du G7.
4: C'est de réunir un certain nombre de pays, plus de tendance occidentale, G7, avec les États-Unis. Au moment où il y a quand même une rupture entre les États-Unis et l'ensemble des pays qui travaillaient depuis des années ensemble. Et donc, je pense que c'est un moment extrêmement important lorsqu'il y a des confrontations comme ça se passe en Iran ou en Ukraine avec des pays qui n'ont pas la même ligne pour essayer de rallier les États-Unis à une position commune.
2: Et le président ukrainien Volodymyr Zelensky a également été invité à ce sommet du G7, alors que des frappes russes sur Kiev et Kharkiv ont fait cette nuit au moins 9 morts.
3: Et à la veille de l'ouverture aujourd'hui de ce G7, on a appris que l'Iran et les États-Unis avaient annoncé, en tout cas, ont trouvé un accord de cessez-le-feu.
2: Il devrait être officiellement signé donc vendredi en Suisse en présence du vice-président américain J. Devens, selon lui, d'une possible présence de Donald Trump. Un accord qui prévoit, selon le président américain, la fin du blocus et la réouverture du détroit d'Ormuz à partir de vendredi. L'Iran, de son côté, explique que cet accord met fin immédiatement à la guerre, y compris au Liban. La signature sera suivie de négociations qui vont durer 60 jours en vue d'un accord final qui devrait traiter notamment de la question du nucléaire iranien.
3: En France, l'actualité, c'est notamment le retour des fortes chaleurs. Dans l'Aude, tenez, l'alerte aux incendies est lancée.
2: 4 départs de feu suspects ont eu lieu déjà en pleine nuit ce week-end autour de Carpendu. La gendarmerie a ouvert une enquête pour en déterminer l'origine. L'Aude est depuis une semaine en alerte orange aux incendies, un an après cette série de gigantesques feux qui ont ravagé 11 000 hectares. Les pompiers ont renforcé leurs moyens, Christine Bouillon.
5: Un renfort qui va venir du ciel pour cette campagne de lutte contre les feux de forêt. Les pompiers de l'Aude vont pouvoir désormais compter sur un nouvel engin, un hélicoptère bombardier d'eau basé tout l'été sur l'aérodrome de Lézignan-Corbières. L'appareil va permettre d'agir vite. Le lieutenant Olivier Signol, chef du centre de Trèbes et officier aéronautique des pompiers audois.
6: Déjà, nous aurons une première mission d'attaque, donc essayer d'étouffer le feu dès ses premiers instants, mais également dans une mission de reconnaissance et surtout de guidage également de nos engins au sol pour essayer de les amener le plus près et rapidement au proche de l'intervention.
5: Dans l'Aude, les pompiers n'ont cessé depuis un an de s'entraîner, d'affiner leur stratégie face aussi à un environnement qui n'est toujours pas favorable. Le colonel Magny, le patron des pompiers de l'Aude.
7: Puis on a aussi la tempête Nils du 12 février, où on sait qu'on a un certain nombre d'arbres tombés, qui font que pour nous, c'est aussi un risque de propagation verticale et horizontale et un élément défavorable. Donc on reste vigilant, on sait que la sécheresse s'installe progressivement et aujourd'hui, on a déjà 3 zones sur les 9 zones météo feux de forêt qui sont classées en sévère, ça veut dire qu'on est sur une échelle de 4 sur 6 par rapport au risque feux de forêt.
5: Entre l'achat de cet hélicoptère et la mise aux normes de l'aérodrome de Lézignan, départements et communes ont déjà déboursé plus d'1 200 000 euros, le prix à payer pour ne pas revivre l'enfer de l'été dernier.
2: Et en Corse, ce sont déjà 150 hectares qui ont été détruits dans le premier feu important de l'année, dans le secteur de Porto Vecchio.
3: Et face aux canicules à répétition, Laurie, le ministre de l'Éducation affirme ne plus vouloir d'épreuves de bac ou du brevet l'après-midi.
2: Édouard Geffray a expliqué qu'on ne peut plus se permettre d'avoir des épreuves aujourd'hui en mai et juin entre 14h et 18h. Ce n'est plus possible selon le ministre alors que des températures au-dessus des 35 degrés sont attendues cette semaine sur l'ensemble du territoire.
3: Le bac justement qui débute aujourd'hui pour plus de 730 000 élèves. Une question, est-il vraiment indispensable?
2: Avec des noms qui sont synonymes de réussite et pourtant, François Pinault, Alain Fleu, Chelou ou encore Jacques Dessange ont tous ce point commun. Ils ont mené de brillantes carrières sans avoir le bac. De quoi faire relativiser les élèves de terminale qui vont plancher sur l'épreuve de philosophie dans 2 heures à partir de 8h ce matin. Coup d'envoi donc du bac 2026, un diplôme que n'a pas non plus décroché le chef d'entreprise que vous avez rencontré, Lionel Maillet.
8: Il a arrêté l'école à 15 ans et ça ne l'a pas empêché de réussir. Une longue carrière qui vient de se terminer dans le transport sanitaire et les ambulances.
9: Au tout départ, je pars avec un véhicule en 1981 et quand je cède mes entreprises, je dois avoir 10 entreprises à peu près, 450 salariés et on faisait 26 millions d'euros de chiffre d'affaires.
8: Tout ça avec un simple CAP boulangerie pour Thierry Schifano.
9: Bac ou pas bac, la valeur première, c'est la valeur travail. Je ne voulais plus aller à l'école et mon père qui avait la boulangerie, il n'y a pas de souci. Par contre, mais tu vas travailler, tu vois la porte du fournil, ben, ce soir on va travailler.
8: Les CV, les diplômes, ça n'a jamais été le premier critère d'embauche, insiste ce désormais jeune retraité de 67 ans.
9: Pour aussi, au-delà du travail, une valeur encore peut-être beaucoup plus forte, la passion. S'il n'a pas la passion de l'autre, s'il n'avait pas le prendre soin, il pouvait être bachelier plus 10, il n'entrait pas dans l'entreprise. Et les gens qui réussissent, c'est peut-être pas les gens qui ne pensent qu'à l'argent. Alors que si on travaille pour sa passion, l'argent suivra. Et aujourd'hui, avec la venue de l'IA, il y a plein de métiers qui vont être remplacés, mais peut-être que les métiers qui sont les métiers manuels auront pendant toute leur force.
8: Ce grand-père autodidacte a 4 petits-enfants. L'un d'eux passe le bac ce matin.
3: On ouvre la page sport, Laurie, avant le football, le rugby. Ça y est, on connaît les affiches des demi-finales du top 14.
2: Le Stade français a surclassé La Rochelle 45-5 et affrontera Montpellier en demi-finale. L'autre match opposait le Stade toulousain à l'autre club francilien, le Racing 92. L'autre match opposera le Stade toulousain à l'autre club francilien, donc le Racing 92, qui l'a emporté de peu contre Pau hier, 33-31. Donc Toulouse Racing, ce sera vendredi. Montpellier Stade français, ce sera samedi. Les deux rencontres à 21h. Et puis Perpignan sauve sa place en top 14 en renversant Provence Rugby 47-24. Provence Rugby qui restera donc en Pro D2 la saison prochaine.
3: La Coupe du Monde de football, la Suède qui vient de l'emporter face à la Tunisie.
2: Le match terminé il y a seulement quelques minutes avec une large victoire, un 5-1 de la Suède. Voilà, qui l'a emporté. Cette nuit, autre rencontre, la Côte d'Ivoire s'est imposée en fin de match contre l'Équateur 1-0. L'Allemagne a réussi également son entrée dans la compétition avec une victoire hier 7-1 contre Curaçao. À suivre.
3: Curaçao qui a réussi tout de même à mettre un but à l'Allemagne, exactement, à la Mannschaft. Félicitations à eux, c'est historique.
2: Voilà, c'est historique pour le plus petit club de la Coupe du Monde cette année.
3: L'équipe nation, oui.
2: Voilà. Ouais. Et aujourd'hui, à suivre, Espagne-Cap-Vert à 18h, Belgique-Égypte à 21h.
0: Merci Laurie, merci Benjamin. L'info reviendra tout à l'heure à 8h30 pour le flash d'information régional. 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
0: On va vous souhaiter un bon courage si vous êtes sur les routes de Guada. Allez, prudence, prudence sur les routes. Bon courage aussi à ceux et celles qui sont déjà au boulot ce lundi matin. Pas toujours facile, hein. Eh ouais, le lundi comme ça. Hein. Lundi d'ailleurs, 15 juin, je vous l'ai dit, nous fêtons les Germaines. Bonne fête à vous si vous prénommez Germaine. Allez, votre info insolite qui va arriver dans un instant. Oui, ne bougez pas, ça sera à 8h15. On parlera de quoi d'ailleurs? Tiens, on parlera de distributeur de Pokémon. Belle bite tout ça. Hein. L'horoscope, la deuxième. Le deuxième et dernière édition à 8h20. Et puis je vous l'ai dit, l'info qui reviendra tout à l'heure à 8h30. Qu'est-ce que je vous ai préparé comme musique? De la bonne, dites-moi. Allez, Tony Fika qui arrive dans un instant. Mais là, voici Tony avec Tonga. C'est sur Job et Musique encore une fois. Une belle journée, un très bon lundi avec nous.

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1: Bonjour à tous, dans l'info insolite du jour, un distributeur de cartes Pokémon dans le centre de Nîmes. Un magasin situé à Nîmes, dans le Gard, vient de se doter d'un distributeur comme pour des friandises, mais pour des cartes Pokémon. Il est ouvert 24 heures sur 24, 7 jours sur 7. Ce nouveau distributeur, haut de 2 mètres et pouvant contenir plus de 2000 produits Pokémon, ravit non seulement les adeptes, mais permettrait également de diversifier la clientèle de Level Games, donc a expliqué un employé du magasin. Dedans donc des boosters, ces lots de 10 cartes, des displays, ces packs de 36 boosters ou encore des coffrets. Il est utilisable 24 heures sur 24, 7 jours sur 7. Un concept pratique qui modernise donc la façon d'échanger et de collectionner. Le magasin veut pour autant garder son identité. Pour cela, le distributeur propose des cartes d'occasion échangées au magasin même. Tout ça du côté de Nîmes, dans le Gard. On se retrouve très vite avec d'autres infos insolites.
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0: 8h19. Allez, dans un instant, Mist Franky, Loana et Evan. Mais là, on doit aller. Voici tout de suite le deuxième passage des astres. Dans cette matinale, à quoi faut-il s'attendre aujourd'hui? C'est l'horoscope avec Jérôme. Bonjour Jérôme.
1: Bonjour à tous. L'horoscope de ce lundi, on débute avec les béliers. Tous vos sens sont en éveil. Aujourd'hui les béliers, vos sentiments sont décuplés. Les taureaux, vous faites le tri dans votre vie pour vous concentrer sur ce qui compte vraiment. Gémeaux, le week-end était bon, ce lundi sera encore meilleur pour vous les Gémeaux. Vous aurez de l'énergie pour deux et vous serez performant dans tous les domaines. Cancer, vous vous méfiez trop des autres, apprenez à faire confiance. Lion, vous êtes parfois trop exigeant, les lions, faites preuve d'un peu plus de souplesse. Vierge, vous prévoyez quelques sorties cette semaine, cela va vous faire du bien de vous changer les idées. Balance, il semblerait que vous ayez trouvé la perle rare. Tous vos doutes se dissipent. Scorpion, on appréciera votre ouverture d'esprit. Les discussions seront agréables.

0: à vos côtés. Sagittaire, vous savez faire preuve de patience quand il le faut. Vos relations n'en sont que meilleures. Les Capricornes, vous avez la tête dans les nuages. Vous prenez tout avec légèreté. Verseau, vous ne serez pas d'humeur à répondre aux attentes et aux requêtes des autres. Ça ira beaucoup mieux demain. Et enfin, les Poissons, vous apporterez votre bonne humeur. Les Poissons, vos actes comme vos paroles seront positifs et constructifs. Avec tout ça, belle journée, un très bon lundi.
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0: voilà un titre qui sent bon les vacances, mais on n'y est pas encore. C'était Mist Franky avec Mika Moins sur Job et Musique.
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0: L'appel trop court de Martin, en fin d'heure, il y aura quoi d'autre? La revue de presse, aux alentours des 8h40, c'est cela même. Il y aura Canwan et puis Darius de Nantien. Un gros souvenir, hein, la machine à remonter le temps avec Je t'emmène. Ou l'on travaille des moins, on va aller. Mais là, on y vient, voici tout de suite le flash d'information régionale. Il est 8h30.
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2: Bonjour, vos infos locales pour ce lundi 15 juin. La loi reconnaissant la responsabilité de l'État dans les préjudices causés par le chlordécone a été publiée au Journal officiel samedi. Adopté par le Parlement le 3 juin dernier, le texte fixe notamment un délai d'un an au gouvernement pour évaluer dans un rapport les conditions d'une indemnisation élargie des victimes et l'opportunité et la faisabilité d'une extension du fonds d'indemnisation des victimes de pesticides à l'ensemble des personnes souffrant d'une maladie liée à une exposition au chlordécone. La loi fixe 4 priorités, la dépollution des terres et des eaux contaminées, l'accompagnement des agriculteurs et des pêcheurs, le renforcement de la recherche sur les pathologies liées à l'exposition au chlordécone et l'indemnisation des victimes. Le dispositif de crise du CODIS a été activé hier après-midi en raison de plusieurs incendies dans un contexte de sécheresse. Aux Abîmes, notamment, 5 maisons ont été brûlées et 5 personnes incommodées par les fumées. Rue Edmond Jalton, section Néret, de lourds moyens matériels ont été dépêchés sur place. 1500 m² ont été parcourus par les flammes qui ont ensuite gagné des habitations. À noter également un feu de champ de canne sur la route de la Chaise à Sainte-Rose. Dans l'après-midi, 9 hectares ont été brûlés. Un grave accident de la circulation hier en début de soirée sur la route nationale 1 au niveau du secteur de Changy. À Capesterre-Belleau, une voiture et une moto ont été impliquées dans un choc frontal. 5 personnes ont été blessées. La route forestière de Grande Habituée en forêt de Sainte-Rose fait actuellement l'objet de travaux de sécurisation et de confortement, des opérations qui visent à renforcer la sûreté de cet axe étroit très emprunté par les promeneurs et les usagers de la forêt. Pour garantir la sécurité du public et des équipes intervenant sur ce chantier, l'accès à la voie est strictement interdit jusqu'au 30 juin chaque jour entre 6h et 15h. Quentin Chailly et Maxime Médas dans leur Skoda Fabia RS Rallye 2 se sont imposés hier sur la 41e édition du Rallye des Grands Fonds. Un deuxième succès pour Quentin Chailly après celui de 2019. C'est la fin de ce flash, une très bonne journée à toutes et à tous.
0: Merci à vous les amis de la rédac, l'info reviendra tout à l'heure à midi pour le flash d'information régionale. Vous écoutez Job et Musique, il est 8h34, la suite en musique, gros succès des années 80. Voici Darius Denon avec Je t'emmène sur Job et Musique. Encore une fois, un bon début de journée, un excellent lundi.

0: meilleur de la musique sans pause qui était signé Canoman sur Jobby Music.
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0: L'appel trop con de Martin qui arrive dans un instant. Il y aura du CK, il y aura du Melissing et Maluma côté musique latino, mais à cette heure-ci, allez, ce que qu'on peut lire dans la presse nationale, voici tout de suite la revue de presse préparée soigneusement avec Félix Mathieu et Benjamin sur Jobby Music.
2: Bonjour Benjamin, bonjour tout le monde.
3: Et tout d'abord la une du Figaro avec Donald Trump et le G7 suspendu à l'accord entre le président américain et l'Iran.
2: Oui, un accord qui a été confirmé officiellement cette nuit mais qui se profilait déjà à l'heure du bouclage des journaux et notamment du Figaro. Le président des États-Unis règle une crise qu'il a lui-même déclenchée, note le Figaro. Le président américain est au plus bas dans les sondages aux États-Unis et sur la scène internationale. La guerre d'Iran a écorné l'image de celui à qui tout réussissait.
3: À la une de l'Est éclaire un tout autre sujet, un voyeurs sous les barreaux.
2: Des victimes qui applaudissent la justice à la sortie du tribunal. C'est une scène assez rare pour qu'on la note hein, en ce moment. C'est ce qui s'est passé dans la nuit de vendredi à samedi au procès de cet homme, ce voyeur d'Arcy-sur-Aube, cet homme qui rôdait dans sa commune équipé de son téléphone portable et d'une échelle sur laquelle il avait posé de la feutrine pour ne pas faire de bruit lorsqu'il la posait contre les murs des maisons. Là, il filmait des femmes ou des adolescentes à travers les fenêtres dans la salle de bain ou dans la chambre avec leurs compagnons. Ça a duré comme ça 8 mois, une trentaine de victimes. Alors à l'audience, il a sidéré l'assistance par ses réponses. J'allais arrêter, je commençais à me lasser, ou encore il a osé dire si elles sont habillées ou trop vieilles, ça ne m'intéresse pas. Je le cite, un homme seul, isolé, qui dormait dans sa voiture. Il a été condamné donc dans la nuit de vendredi à samedi, il a été condamné à 36 mois de prison avec mandat de dépôt, dont la moitié avec sursis plus une obligation de soins, c'est-à-dire dans l'Est éclair.
3: Et puis le Parisien aujourd'hui en France qui nous propose une interview de Kylian Mbappé par ses proches.
2: Le capitaine des Bleus qui répond aux questions des autres joueurs ou des membres de sa famille. On l'entendait tout à l'heure, Benjamin. Que penserait le Kylian enfant de ce qu'il est devenu, par exemple, lui demande son père. Eh bien, il répond qu'il serait fier, mais que, comme le Kylian enfant avait beaucoup d'appétit, il n'est pas encore rassasié, répond Kylian Mbappé. Que veut-il faire ensuite? Devenir coach, entraîneur, sans doute, mais peut-être tout simplement faire du business. En tout cas, il assure que devenir président, ça c'est hors de question. Non, je suis assez détesté comme ça, dit Kylian Mbappé à propos de la présidence. Bon, il fera autre chose. Quant à son pire souvenir en bleu, c'est l'élimination de l'Euro 2021 face à la Suisse. Autre regret, autre euro, avoir continué en 2024 avec son nez cassé et son masque. Si c'était à refaire, il rentrerait chez lui. Une interview donc à retrouver dans Le Parisien aujourd'hui en France.
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0: Tous les jours, il est là, il vous donne rendez-vous pour son canular téléphonique. Je veux parler de Martin. Voici tout de suite l'appel trop con de Martin.
1: Allô.
2: Bonjour monsieur, c'est bien la station service?
1: Oui.
2: Monsieur Martin à l'appareil, établissement Martin Bricolage.
1: Oui.
2: Je vais venir installer un stand bidoniste devant la station.
1: Mais vous voulez installer quoi?
2: Un stand bidoniste, parce que je vais venir vendre des bidons et des jerrycans pour vos clients.
1: Mais vous n'allez pas installer un truc sans qu'on se soit vu avant?
2: Non, mais on se met juste sur un coin du parking, on installe le matos.
1: Non, mais je m'en fiche, on vient se présenter avant d'amener du matériel.
2: Ah oui, de toute façon, je serai là 10 minutes avant la livraison, il faut que je réceptionne.
1: Non, vous venez pas 10 minutes avant votre installation, vous me dire bonjour, je m'appelle monsieur Martin et je m'installe dans 10 minutes.
2: Pardon, pourquoi vous me dites bonjour, je suis monsieur Martin?
1: Non, c'est vous monsieur Martin.
2: C'est ça, donc je peux venir demain, comme ça on démarre.
1: Allô?
2: Bonjour monsieur.
1: Alors, juste comme ça, si jamais demain matin vous venez, vous mettez quoi que ce soit sur le parking.
2: Demain matin? Alors attendez, je regarde si je suis dispo le matin.
1: Non, j'étais en train de vous dire que si demain matin vous vous pointez à la station de service, j'appellerai le 17.
2: Le 17? Ça nous fait 4 jours ça, le 17, parce que si c'est un mercredi.
3: Allô?
2: Et bonjour madame.
3: Bonjour, vous êtes
2: là? Bah, au téléphone.
3: Non, mais qu'est-ce que vous voulez faire là?
2: Je dois installer mon stand bidoniste, donc votre collègue propose. Je suppose que je passe le 17.
3: Non, le 17, c'est la police.
2: Ok, bah dans ce cas, je peux passer le 18.
3: Non, vous avez rien compris.
2: Bah, c'est vous, dites-moi quand ça vous arrange, hein. Moi, je peux venir dès maintenant.
3: Eh bien, ce qu'on fait, vous venez l'installer.
2: Ah, bah super.
3: Moi, j'ai le tractopelle à côté, comme ça, une fois que vous avez fini l'installation.
2: Oh, non, pas besoin de tractopeller, mais enfin, c'est gentil de proposer votre aide.
1: Oui, allô?
2: Ah, alors là, je suis plus. Ça, c'est le monsieur d'avant.
1: Je suis la gérante du garage, je fais ce que je veux, je suis chez moi.
2: Bah, non, c'est le patron qui fait ce qu'il veut.
1: Mais c'est moi la patronne, qu'est-ce que vous faites chier?
2: Pardon, mais vos clients qui vont en Espagne pour chercher de l'essence, ils seront bien contents.
1: Non, ils vont pas en Espagne, mes clients.
2: Ah, d'accord, bah, prévenez-les que c'est quand même beaucoup moins cher en Espagne.
1: Oui, non, mais bien sûr, je vais leur dire que c'est moins cher en Espagne, alors comment je vends du carburant? Mais vous êtes con ou quoi?
2: Oui, et je vous ai pas tout dit. En vrai, les jerrycans, ils sont déjà pleins d'essence.
1: Non, mais je m'en fous, je n'en veux pas, je vous ai dit non. Qu'est-ce que vous comprenez pas dans le nom?
2: Bah, je comprends déjà que vous parlez un peu fort.
1: Je m'en fous, je ne veux pas.
2: Non, mais on s'arrange. Moi, je vous revends l'essence espagnoliste qui est dans les jerrycans.
1: Alors, je vais vous dénoncer au truc des fraudes. Voilà, ça va être vite fait.
2: Ah, bah non, sinon, à tous les coups, les fraudes, ils vont vouloir savoir pourquoi je paye pas les taxes.
1: Ah, mais oui, mais voilà, alors arrêtez de me faire chier.
2: D'accord. Donc on fait que les jerrycans vides, vous avez raison, c'est plus sûr.
1: Rien du tout, je ne veux pas vous voir dans mon garage.
2: Ok, je me mettrai derrière le garage, comme ça vous me verrez pas.
1: Vous ne serez ni devant ni derrière le garage, mais vous...
2: Ah, bah c'est reparti. Allô?
4: Allô?
2: Et voilà, ils m'ont mis en attente, il n'y a plus personne.
4: Si, si, je suis là, moi, j'attends. Hein.
2: Tu vas voir qu'ils sont partis se prendre un petit café à la machine peinard.
4: J'attends après vous.
2: C'est dingue, moi je travaille quand même.
4: Plutôt que raconter des conneries, il faudrait mettre le téléphone à l'oreille, parce que j'attends. Hein.
2: Ah, il y a quelqu'un?
4: Ouais.
2: Bonjour madame, j'étais en train de vous attendre.
4: Non, non, c'est moi qui attends après vous, que vous êtes en train de dire que j'ai dû aller prendre un café.
2: Oh, pas du tout.
4: Si, si.
2: Oh, bah, j'aurais jamais dit ça, je me serais pas permis.
4: Ouais, ouais, bien sûr, ouais.
2: Donc, comme j'expliquais, je vous apporte les jerrycans.
4: Eh bien, ça tombe très bien, j'en ai en vente en boutique, moi.
2: Oh, bah, faut pas se gêner, pardon, je suis distributeur exclusif bidon et jerrycans sur toute la région, et vous, tranquille.
4: Mais qu'est-ce que vous me racontez, là? En tant que station-service, moi qui paye des impôts en France, j'ai pas le droit de vendre de jerrycans.
2: Je m'excuse, mais là, vous me faites carrément concurrence déloyaleuse.
4: C'est moi qui fais une concurrence déloyale. Vous voulez venir vendre chez moi sur le parking et c'est moi qui fais une concurrence déloyale.
2: Ah oui, on est d'accord.
4: Mais t'es complètement taré, toi.
2: Ah bah tu vas voir qu'en plus ça va être ma faute.
4: Fais ton travail chez toi et laisse-moi faire le mien chez moi.
2: Non, on va faire le contraire.
4: Hein?
2: Ouais, moi je fais mon travail chez toi et toi tu fais mon travail chez moi.
4: Mais vous me prenez pour un con, vous.
2: Ah bah non, t'as encore inversé, le con c'est moi.
4: Mais c'est bon.
0: Ben voilà, c'était l'appel trop con de Martin, le canular téléphonique de monsieur Martin.
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0: Et elle me dit, je m'entends pas dans le micro. Je m'entends pas dans le micro.
6: Et voilà, voilà, voilà, ce sera toujours la même chose, toujours en train de me charrier. Bonjour Jean-Marie.
0: Comment ça va, Rima?
6: Bah écoute, très bien.
0: Comment ça va, Rima?
6: Très très bien.
0: Comment ça va, Rima?
6: Très très bien.
0: Où elle était donc passée, la Rima?
6: Plus heureuse. Elle est là, elle était de l'autre côté, puis la lumière m'a rappelé et je suis de retour comme jamais.
0: Ben, je pensais que c'était moi, bon, c'est pas grave. Hein. Non, la musique, pardon.
6: Écoute, la lumière, c'est toi ici.
0: Oui, depuis qu'elle a trouvé les chaussures à son pied, elle se fera.
6: Ça prend du temps, mais on est là, on est là. On revient toujours vers l'essentiel.
0: Ben voilà, retour aux sources, comme on dit. Ben, en tous les cas, ravi de te retrouver, Rima.
6: Et oui, c'est moi qui suis ravie.
0: On va te laisser l'antenne jusqu'à 9h.
6: Et oui, on se retrouve dans quelques minutes pour la radio de l'emploi. Et de 9h jusqu'à midi, les amis, j'espère que vous êtes en forme, de toute façon vous le serez.
0: Ben oui, mais je les ai mis en forme depuis ce matin. Allez, moi je te souhaite une très belle émission. Rima, on te fait de gros bisous.
6: Merci.
0: Quant à moi, allez, il me reste à vous souhaiter une belle journée, un excellent lundi à l'écoute de Job et Musique. Vous continuez d'ailleurs à nous appeler hein, sur le 0590 68 13 13, le 68 13 13, un numéro de téléphone, bien évidemment, à votre disposition. Nous, on se donne rendez-vous demain, dès 6h, entre 6h et 9h, pour votre morning tonic utile. Et puis on se quitte avec le meilleur de la musique. On se quitte avec CK pour son Coin Coin sur Job et Musique. Belle journée, à demain matin 6h. Bye bye.
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0: Hello tout le monde et belle bonjour tout le monde, Rima avec vous ce matin. On se retrouve les amis pour la radio de l'emploi, j'espère que vous vous portez bien. Ce lundi 15 juin, nous avons démarré cette matinée avec le chanteur guadeloupéen Jocelyn Delumeau et son titre Si douce et si belle. Artiste apprécié pour ses mélodies romantiques, il fait partie des voix incontournables du zouk moderne. Restez avec nous, encore beaucoup de musique et nos rendez-vous emploi à suivre.
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0: Et dans quelques instants, notre catalogue des métiers. Juste avant, un mot sur Guy Toubesbar, que vous venez d'entendre, révélé dans le rap français ces dernières années. Il enchaîne les collaborations à succès, et notamment avec Joey Doigt de Filet, figure majeure du zouk urbain et des musiques caribéennes.
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0: Passons au catalogue des métiers, c'est le moment de découvrir un métier qui recrute. Aujourd'hui, focus sur le métier de consultante assistante à maîtrise d'ouvrage. C'est une profession essentielle dans le suivi et la coordination des projets. Découvrons cela ensemble.
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2: Monsieur Morin, bonjour.
3: Parfait.
2: Monsieur Badeau, bonjour.
3: Oui.
2: Bonjour, monsieur.
4: Drôle de métier que celui de consultante assistante à maîtrise d'ouvrage monétique.
2: Ah, monétique.
4: Bancaire.
5: Dans un premier temps.
4: Excusez-moi, Daniel. Consultante assistante à maîtrise d'ouvrage bancaire, donc. Ça fait quoi exactement?
2: C'est du conseil, c'est aider le client, si vous voulez, à mener un projet durant sa mise en place informatique dans la maison après.
4: Vous êtes informaticienne? Je vous croyais dans la finance.
2: Ce n'est pas la finance en tant que telle. Je ne suis pas une analyste financière. Je laisse ça à mon mari.
5: C'est vrai que sur la mise en œuvre, clairement, on a besoin de votre conseil.
4: Vous faites du conseil en quoi alors?
2: Conseil en organisation et en mise en place, si vous voulez, de projets financiers.
4: Comme par exemple?
2: Des crédits à la consommation, des crédits ou des prêts à l'habitat ou la gestion actif-passif de la maison.
4: Et là, avec le nouveau produit de cette cliente?
2: Je vais essayer de voir comment et quoi lui proposer comme nouveau moyen de distribution de ce produit pour atteindre cette fameuse clientèle qu'elle cherche à capter.
4: Ce qui demande une double compétence fonctionnelle et de management de projet.
2: Est-ce que vous

0: En intérieur de la maison, parce que pour moi ce serait très intéressant justement de voir quel type de clientèle vous avez cerné pour que je puisse aussi vous donner mon avis.
1: C'est un métier où on parle beaucoup, Daniel.
0: On dialogue énormément. Et c'est pour ça que je suis très bavarde d'ailleurs.
1: C'est important.
0: Pour pouvoir faire parler le client, il faut parler soi-même. Et ça, c'est un peu notre force de consultant aussi.
1: Il faut séduire.
0: Vous avez la séduction, mais vous avez aussi la confiance du client qui est hyper, très, très, très importante dans la relation et pour le suivi d'un projet.
1: Sans oublier pragmatisme, probité, fermeté, disponibilité, capacité d'analyse et de synthèse en toutes circonstances.
0: D'accord, c'est parfait.
1: Une toute dernière question, Daniel. Êtes-vous une femme d'argent?
0: Non. Non, mais je suis une femme qui sait gérer un budget. Donc, aussi bien à la maison que chez mon client.
1: Merci Daniel. À noter aussi que les CAMO sont également recherchés en ingénierie et informatique.
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0: Vous écoutez Job et Musique à l'instant, Jennifer Lopez avec Save Me Tonight. Chanteuse, danseuse et actrice, elle continue de faire vibrer plusieurs générations depuis plus de 25 ans.
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0: Allez les amis, vous êtes à la recherche d'un emploi ou d'une nouvelle opportunité professionnelle. Voici dans un instant vos offres sélectionnées. Soyez attentifs, l'une d'elles est peut-être faite pour vous.
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0: Assistant, assistante de direction du côté de BMAO, numéro de l'offre 208 BMXZ. Vous aurez pour mission principale d'assister la direction dans l'organisation quotidienne, la coordination et la prise de décision, participer au management des équipes, gérer les volets administratifs, RH et comptables, assurer le suivi administratif et financier, ainsi qu'organiser les réunions. Vous avez ici un bac plus 2, le profil est souhaité et vous pouvez désormais vous rapprocher de votre conseiller ou conseillère France Travail pour plus d'informations avec le numéro de l'offre 208 BMXZ. Assistant, assistante dentaire en orthodontie du côté de Pointe-à-Pitre, numéro de l'offre 208 GXYT. Vos missions seront post-clinique avec travail au fauteuil, assistance, consigne de port des appareils et consigne d'hygiène, le travail au laboratoire et stérilisation ainsi que la gestion des commandes. Le profil souhaité, un an d'expérience avec pour formation un bac plus 2 ou équivalent. Pour plus d'informations, rapprochez-vous de votre conseiller ou conseillère France Travail avec le numéro de l'offre 208 GXYT. Aide-ménager, aide-ménagère à domicile du côté de Grandbourg, numéro de l'offre 208 HVDR. Vous aurez ici pour mission d'assurer l'entretien ménager régulier des maisons et des appartements, y compris le nettoyage des surfaces, le dépoussiérage, le lavage des sols, le nettoyage des salles de bains et des cuisines. Vous avez de l'expérience, un an, vous pouvez vous rapprocher de votre conseiller, conseillère France Travail pour plus d'informations avec le numéro de l'offre 208 HVDR.

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0: 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Dans un instant, vous entendrez ça. Dans 30 secondes, retour de la musique. 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

0: Et oui, Farruko vient de nous accompagner avec Abatido, l'artiste portoricain et l'une des grandes figures de la scène latino-urbaine, connue notamment pour ses mélanges de reggaeton et de musique électronique.
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0: On poursuit notre matinée avec notre catalogue des métiers aujourd'hui. Découverte du métier d'outilleur, un professionnel indispensable dans de nombreux secteurs industriels.
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2: L'outilleur est à l'industrie ce que le couturier est au prêt-à-porter. Créateur de séries, l'outilleur réalise des pièces uniques, en quelque sorte des prototypes. L'outilleur crée l'outil, le moule ou encore la matrice qui servira à la fabrication industrielle de pièces en série. Un seul moule permet de fabriquer des milliers de pièces. De la boîte à chocolat au combiné de téléphone, en passant par les outils pour la fonderie, le bâtiment ou l'aéronautique, l'outilleur est tel le sel dans la mer, incontournable et tout aussi insaisissable. Qui devinerait en effet notre outilleur sous le terme de modeleur, de mouliste, de mouleur plastique ou, là c'est plus facile, d'outilleur de presse ou encore d'outilleur mécanicien. En fait, son appellation change selon qu'il travaille le plastique, le bois, le plâtre à modeler, la résine, l'aluminium, l'alliage de zinc, le verre, voire le caoutchouc.
3: Bon, attendez voir. Peu importe. Hein. Mm-hmm. Vous faites votre véhiculement. Après, on fait un petit parcours critique pour essayer d'avoir le moindre d'outils possible.
2: L'outilleur aime la matière. C'est un manuel. Un manuel cependant capable de visualiser une pièce dans l'espace et d'imaginer le produit fini. Aussi à l'aise devant un ordinateur que sur une machine classique ou à commande numérique, l'outilleur optimise savoir-faire traditionnel et technique de pointe. Démonstration à l'appui.
4: Ici, c'est une des paires d'appui où il y a le tube et le cadre du téléviseur. Et là, c'est une des faces arrière.
5: Et on est loin ?
4: Ben, j'en suis loin parce que j'en suis en mesure.
2: Au départ, sont les dessins, les plans, les spécificités du moule à réaliser. L'outilleur en prend connaissance. Puis, attention, préparez-vous à la déferlante. En homme minutieux, inventif, l'outilleur, c'est parti, imagine, conçoit, prépare, usine, lime, gratte, fraise, perce, ajuste, mesure au micron près, monte, assemble, contrôle l'outil, le moule qui lancera la production en série. Les tests sont nombreux, les délais de réalisation toujours trop courts, et à l'heure du défaut zéro, l'erreur exclue. Polyvalent, polycompétent, en col bleu ou en col blanc, car selon sa qualification, il sera ouvrier, technicien ou ingénieur de production, l'outilleur est un métier difficile d'accès, cependant largement ouvert aux jeunes issus de l'apprentissage, un CAP, BEP en poche.

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0: Et oui les amis, on poursuit en musique pour clôturer cette première heure avec Miss Coco pour Fever.

0: 10h, bienvenue sur Djabé Musique.
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Et oui, c'est Maria Becerra qui ouvre cette heure avec Que Ganas de Comerte, surnommée la princesse de la pop argentine. Elle s'impose aujourd'hui comme l'une des artistes latinos les plus écoutées au monde. Merci d'être avec nous sur Job & Musique.

0: Et oui les amis, la bonne musique c'est sur Job et Musique après Bambi et Marc Rebelle. Place à notre chronique emploi juridique. Aujourd'hui, une question que beaucoup se posent. Peut-on être sanctionné ou licencié à cause de ces publications sur les réseaux sociaux? On vous répond dans un instant.
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2: Une discussion sur Facebook peut-elle conduire à votre licenciement? Non, si votre conversation est réellement d'ordre privé. Je m'explique. Après une journée un peu difficile, il peut arriver de se lâcher sur Facebook, entre amis, et de tenir des propos injurieux vis-à-vis de son employeur. Mais attention aux conséquences. Votre Facebook, s'il est ouvert, est par principe public. Et vos propos pourraient bien alors justifier votre licenciement. Toutefois, les juges reconnaissent que cela n'est pas le cas si vous avez paramétré votre compte de telle sorte qu'il s'agisse bien d'une conversation privée. Mais de quels paramètres parle-t-on ? 1. Il faut que ces propos soient tenus dans un cadre restreint, fermé, comme un groupe d'amis Facebook. 2. Il faut que ce groupe d'amis, ou votre mur, si les propos sont tenus sur votre mur, soit limité à peu d'amis. Actuellement, aucun seuil n'a été fixé par les juges. Enfin, troisièmement, il ne faut pas oublier que votre publication doit être interdite aux amis de vos amis. Vous l'aurez compris, votre conversation a toutes les chances d'être considérée comme privée si peu de personnes peuvent la lire. Le mieux encore est de vous abstenir de tenir de tels propos sur les réseaux sociaux. La position des juges peut évoluer. Certes, le salarié bénéficie d'une liberté d'expression, mais il a aussi une obligation de réserve et de loyauté vis-à-vis de son employeur.

0: En 30 secondes, retour de la musique.
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0: Vous venez de l'écouter, Akai Rojas. Direction maintenant notre rendez-vous emploi avec plusieurs opportunités à découvrir. Ouvrez grand vos oreilles, votre prochain poste est peut-être présenté dans les prochaines minutes.
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0: Mécanicien automobile du côté de Trois-Rivières, numéro de l'offre 208 DBJQ. Vous savez travailler en toute autonomie. Venez renforcer l'équipe de ce garage automobile. Vous effectuerez les opérations de remplacement ou de remise en conformité dans le respect des procédures tels que les systèmes d'injection, de dépollution ou de suralimentation. Le profil souhaité ici, 1 an d'expérience. Pour plus d'informations, rapprochez-vous de votre conseillère ou conseiller France Travail avec le numéro de l'offre 208 DBJQ. Ouvrière agricole du côté de Grandbourg, numéro de l'offre 207 YPWJ. Vous travaillerez ici sur une exploitation agricole et vous seconderez le gérant dans ses différentes tâches telles que l'élevage et l'agriculture. Les débutants sont acceptés. Pour plus d'informations, rapprochez-vous de votre conseiller ou conseillère France Travail avec le numéro de l'offre 207 YPWJ. Magasinier, magasinière du côté du Gosier, numéro de l'offre 207 STRY. Vous aurez pour mission de réceptionner, contrôler et stocker les marchandises, assurer la gestion des stocks, approvisionner les différents services de l'établissement, veiller au respect des normes d'hygiène et de sécurité. Le profil recherché, les débutants sont acceptés. Vous êtes dans l'organisation, vous êtes rigoureux, vous êtes autonome. Pour plus d'informations, rapprochez-vous de votre conseiller ou conseillère France Travail. Pour plus d'informations avec le numéro de l'offre 207 STRY.

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0: Et oui, petit rappel important les amis, les droits des salariés sont parfois méconnus. Aujourd'hui, notre chronique revient sur les heures supplémentaires et les obligations de chacun. Une information utile pour tous les actifs.
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2: L'employeur peut-il imposer aux salariés d'effectuer des heures supplémentaires ? La réponse est clairement oui. Pour faire face à des périodes de grosse activité ou à un manque de main-d'œuvre, l'employeur peut imposer aux salariés d'effectuer des heures supplémentaires. Par principe, il ne s'agit pas d'une modification du contrat de travail. Le salarié ne peut donc s'y opposer, à moins d'avoir un motif légitime. Cela dit, le pouvoir de l'employeur n'est pas sans limite. Tout d'abord parce qu'il ne peut imposer des heures supplémentaires que dans la limite d'un certain nombre d'heures, appelé contingent annuel. Pour rappel, ce contingent est déterminé par un accord collectif d'entreprise, d'établissement ou à défaut de branche. Et lorsqu'il n'y a pas d'accord collectif, le contingent a été fixé à 220 heures par an. Au-delà, le salarié est en droit de refuser. Ensuite, parce qu'il faut que ces heures supplémentaires soient justifiées par les nécessités de l'entreprise. Et enfin, l'employeur doit en tout état de cause respecter les durées maximales de travail. Si ces conditions sont réunies, le refus du salarié d'exécuter des heures supplémentaires peut constituer une faute, voire une faute grave. Mais quoi qu'il en soit, l'employeur ne doit abuser de ce droit. Les juges ont par exemple reconnu la possibilité pour un salarié de refuser de faire des heures supplémentaires parce que l'employeur ne l'a pas prévenu suffisamment tôt, parce qu'il ne lui a pas payé les heures supplémentaires précédemment exécutées ou encore lorsque le recours aux heures supplémentaires est systématique. Les juges pourraient alors reconnaître une modification du contrat de travail nécessitant l'accord du salarié. Attention, vous l'avez compris, avant de refuser d'effectuer des heures supplémentaires, il faut bien s'assurer que son refus est légitime. Car à défaut, les conséquences peuvent être lourdes. Et pour cela, nous vous conseillons vivement de vous rapprocher de vos représentants du personnel s'il y en a dans votre entreprise.

0: Et oui, Bob Marley qui résonne actuellement sur Jabba Music, la véritable légende du reggae. Son message de paix, de liberté et de justice qui continue d'inspirer des millions de personnes à travers le monde plus de 40 ans après sa disparition.
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Et oui, très belle matinée à l'écoute de Job Music avec Meryl qui a ouvert cette nouvelle heure avec Coco Chanel, l'artiste martiniquaise qui s'est imposée comme l'une des figures majeures de la scène caribéenne francophone grâce à son style unique et son énergie débordante.

0: Et oui, restez là les amis, dans un instant nos conseils emploi. Aujourd'hui, nous allons voir comment bien préparer un entretien d'embauche afin de mettre toutes les chances de votre côté face aux recruteurs.
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2: Un entretien d'embauche, c'est comme un match. Si on arrive sans entraînement, on peut toujours briller, mais ce n'est pas garanti. Alors pour donner le meilleur de soi le jour J, le mieux, c'est de se préparer. J'ai 5 conseils à vous donner. 1. D'abord, ce qui est vraiment très important avant de vous présenter face à un recruteur, c'est déjà de bien comprendre le poste sur lequel vous postulez. Vous pourrez encore mieux expliquer ce qui vous plaît dans le métier dans lequel vous vous projetez. Conseil numéro 2. Pour bien se préparer, il est toujours utile de se mettre à la place de son interlocuteur, pour mieux comprendre son point de vue et donc savoir ce qu'il recherche chez un candidat. 3. Faites preuve de curiosité. Renseignez-vous sur l'entreprise, sur Internet ou auprès d'amis. C'est toujours un vrai plus d'arriver en connaissant le nom du PDG, la date de création de l'entreprise ou ses dernières actualités. À vous de voir ce qu'il y a de plus pertinent. J'ai un 4e conseil. Pour intéresser l'employeur, il faut bien connaître ce que vous avez à lui proposer et construire un argumentaire convaincant qui valorise vos points forts. Ne répondez pas par oui ou par non. Argumentez et illustrez chaque argument par un exemple précis de votre vie professionnelle ou personnelle. Si cet exemple est chiffré, c'est encore mieux, car cela donne du poids aux actions réalisées. Si vous êtes serveur, le nombre de couverts. Si vous êtes commercial, la taille de votre portefeuille client, par exemple. Enfin, dernière chose, vous pouvez vous entraîner en répétant avec un ami ou, par exemple, en testant notre service, mon entretien d'embauche. Et vous serez toujours plus à l'aise si vous avez déjà préparé vos réponses aux questions les plus courantes.

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0: Allez, l'heure de notre sélection d'offres d'emploi est arrivée. Que vous soyez à la recherche d'un premier poste, d'une reconversion ou d'une nouvelle opportunité, prenez note des annonces qui arrivent.
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0: Auxiliaire de vie sociale du côté des Trois-Rivières, numéro de l'offre 208 GXSJ. Vous êtes titulaire du DEAES. Vous assisterez des personnes dans l'accomplissement des actes de la vie quotidienne. Les débutants sont acceptés. Pour plus d'informations, rapprochez-vous de votre conseiller ou conseillère France Travail avec le numéro de l'offre 208 GXSJ. Chef d'atelier du côté de Vieux Habitants, numéro de l'offre 208 KQXL. Vous aurez ici pour mission de planifier et coordonner les étapes de production en signalétique grand format. Superviser la fabrication, l'impression et l'installation des projets. Assurer la qualité et la conformité des réalisations par rapport aux attentes des clients. Ici, profil souhaité, 2 ans d'expérience. Pour plus d'informations, rapprochez-vous de votre conseiller ou conseillère France Travail avec le numéro de l'offre 208 KQXL. Chef de projet de communication du côté de BMAO, numéro de l'offre 208 KLPL. Vos missions seront ici le conseil et l'accompagnement stratégique. Au quotidien, vous accompagnerez les clients dans la définition et le déploiement de leurs actions de communication. Le profil souhaité ici, 5 ans d'expérience. Pour plus d'informations, rapprochez-vous de votre conseiller ou conseillère France Travail. Pour plus d'informations, avec le numéro de l'offre 208 KLPL.

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0: Aya Nakamura qui vient de nous accompagner avec No Stress.
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0: Et oui, Aya Nakamura, artiste francophone, la plus écoutée à l'international ces dernières années. Elle continue d'enchaîner tous les succès. On parle maintenant emploi avec la PMSMP. Qu'est-ce que c'est? Eh bien, un dispositif encore méconnu, mais très utile pour découvrir un métier.
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2: Si je vous disais qu'il n'y a pas d'âge pour faire un stage, et non, ça porte même un nom lorsqu'on n'est plus étudiant, c'est la période de mise en situation en milieu professionnel. C'est possible en effet pour ceux qui veulent changer de travail, se rassurer sur leur projet professionnel ou simplement tester un nouveau métier. Car même en étant salarié, si votre patron l'accepte, vous pouvez partir dans une autre entreprise. Bon, évidemment, il y a quelques conditions que je n'ai pas le temps de vous exposer ici. Mais en tout cas, vous êtes garanti au retour de retrouver votre poste. Bien entendu, si vous cherchez du boulot, cette immersion professionnelle peut vous permettre d'être sûr de vos choix. Et pourquoi pas vous ouvrir des débouchés dans l'entreprise qui vous aura accueilli. Cette immersion, qui peut durer jusqu'à un mois, vous permettra de vous confronter à des situations réelles et vous ouvrira de nouveaux horizons. Pensez-y.
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0: Et oui, vous venez de l'écouter, c'est Kai avec Emiliana.
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0: Et merci à toutes et à tous pour votre fidélité, les amis. Il est déjà pratiquement midi. Bon appétit à celles et ceux qui déjeunent. Comme vous le savez, c'est la fin pour la radio de l'emploi pour cette matinée. Je vous souhaite d'ores et déjà de passer une excellente journée, mais aussi une excellente soirée, puisqu'à toutes les heures, vous êtes ici au rendez-vous sur Job & Music à ne pas manquer. On se dit à demain. Dans un instant, c'est de la bonne musique qui arrive avec Melba Moore pour Mind Up Tonight. À demain, les amis. Ciao, ciao.

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2: Bonjour, vos infos locales pour ce lundi 15 juin. La loi reconnaissant la responsabilité de l'État dans les préjudices causés par le chlordécone a été publiée au Journal officiel samedi. Adoptée par le Parlement le 3 juin dernier, le texte fixe notamment un délai d'1 an au gouvernement pour évaluer dans un rapport les conditions d'une indemnisation élargie des victimes et l'opportunité et la faisabilité d'une extension du fonds d'indemnisation des victimes de pesticides à l'ensemble des personnes souffrant d'une maladie liée à une exposition au chlordécone. La loi fixe 4 priorités, la dépollution des terres et des eaux contaminées, l'accompagnement des agriculteurs et des pêcheurs, le renforcement de la recherche sur les pathologies liées à l'exposition au chlordécone et l'indemnisation des victimes. Le dispositif de crise du CODIS a été activé hier après-midi en raison de plusieurs incendies dans un contexte de sécheresse. Aux Abîmes notamment, 5 maisons ont été brûlées, 5 personnes incommodées par les fumées, rue Edmond Jalton, section Néré. De lourds moyens matériels ont été dépêchés sur place. 1500 mètres carrés ont été parcourus par les flammes qui ont ensuite gagné des habitations. À noter également un feu de champ de canne sur la route de la Chaise à Sainte-Rose. Dans l'après-midi, 9 hectares ont été brûlés. Un grave accident de la circulation hier en début de soirée sur la route nationale 1 au niveau du secteur de Changy. À Capesterbello, une voiture et une moto ont été impliquées dans un choc frontal. 5 personnes ont été blessées. La route forestière de Grande Habituée en forêt de Sainte-Rose fait actuellement l'objet de travaux de sécurisation et de confortement, des opérations qui visent à renforcer la sûreté de cet axe étroit très emprunté par les promeneurs et les usagers de la forêt. Pour garantir la sécurité du public et des équipes intervenant sur ce chantier, l'accès à la voie est strictement interdit jusqu'au 30 juin chaque jour entre 6h et 15h. Quentin Chailly et Maxime Médas dans leur Skoda Fabia RS Rallye 2 se sont imposés hier sur la 41e édition du Rallye des Grands Fonds. Un deuxième succès pour Quentin Chailly après celui de 2019. C'est la fin de ce flash, une très bonne journée à toutes et à tous.

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2: Bonsoir. Alors que les mois suscités par la mort de Liana ne faiblit pas, la commission indépendante sur l'inceste et les violences sexuelles faites aux enfants a remis ce lundi 15 juin son évaluation sur la mise en œuvre par le gouvernement de ces dizaines de recommandations pour protéger les quelques 160 000 enfants victimes de violences sexuelles chaque année. La Civise, qui appelle l'exécutif à aller plus loin dans la mise en œuvre de ces mesures préconisées à la fin 2023. Plus de deux tiers d'entre elles ne sont toujours pas pleinement effectives, déplore-t-elle. Interrogé depuis le G7 d'Évian, Emmanuel Macron a affirmé que le gouvernement va s'assurer que la chute des cours du pétrole soit répercutée à la pompe. Les prix devront baisser, assure le chef de l'État. Depuis la signature d'un premier accord entre les États-Unis et l'Iran, le prix du baril de Brent est passé sous les 83 dollars. Sur les 7 personnes interpellées dans toute la France le 9 juin dernier et accusées d'être liées au groupe cybercriminel DumpSec, une personne âgée de 15 ans et une autre de 22 ans ont été mises en examen. Ils sont poursuivis pour accès, atteinte et maintien frauduleux dans un système de traitement automatisé de données et blanchiment en bande organisée. Une nouvelle vague de chaleur arrive et pourrait être encore plus intense que celle du mois de mai. La canicule a déjà débuté dans le sud, à Narbonne notamment. Enfin, après la philosophie ce matin, les épreuves du bac se poursuivent pour les lycéens de terminale générale et technologique. Des épreuves de spécialité sont programmées entre demain et jeudi, puis le grand oral aura lieu entre le 22 juin et le 1er juillet. Les résultats seront publiés le 7 juillet. C'est la fin de ce flash, une bonne fin de journée à notre écoute.

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0: Je commence par vous souhaiter une belle après-midi à l'écoute de Job Music. C'est Jade. Nous sommes ensemble jusqu'à 17h, jusqu'à l'arrivée de Lionel. J'espère que tout va bien, que cette matinée s'est bien passée pour vous. Pendant 3h, nous, l'épisode, on va vous faire découvrir des petits métiers dans un instant à 14h15. Notez ce rendez-vous et le prochain catalogue des métiers à 14h45. Vos offres d'emploi, ça sera 14h30. Je vous souhaite une belle après-midi, un excellent lundi. Restez pinou.
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1: Non, ceci n'est pas une planchette, mais une douelle ou douvelle, aussi essentielle à la fabrication d'une barrique que le soleil après la pluie. Sa confection nécessite adresse, doigté et mesure de l'exécutant, le fendeur de merrain, le merrain étant le bois de chêne fendu à la hache. D'abord, le billon. Le fendeur de merrain mesure, tronçonne des billons d'une longueur légèrement supérieure à la future barrique et marque les différents quartiers à découper. Ensuite, bien dans le sens du fil, en partant du cœur, le fendeur de merrain fait éclater le billon en petits quartiers appelés doublons. Le travail n'étant pas mécanisable, c'est l'œil du fendeur qui limite au maximum les pertes d'un merrain qui coûte cher. Des doublons équarris sortent les douelles débarrassées de toutes écorces et oubliées, puis rabotées pour calibrer leur épaisseur. La suite relève du travail des tonneliers qui fabriquent environ 600 000 barriques par an, dont les deux tiers partent à l'exportation ou concernent d'autres corps de métier si les douelles sont destinées au parquetage ou à des panneaux. Métier autrefois pénible, le fendeur de merrain est aujourd'hui un emploi bien rétribué, nécessitant avant tout habileté, dextérité et bien entendu, l'amour du bois.
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0: après-midi ensemble, c'est la radio de l'emploi. Vous savez, le rendez-vous qu'on vous donne, hein, toutes les après-midi entre 14h et 17h pour booster votre avenir professionnel avec, on va dire, des infos utiles, des conseils concrets et bien sûr de la musique pour nous rester motivés. C'est comme ça ici. Donc. Allez, et bientôt, Poiset. Je vous souhaite une belle après-midi. Ils ont carité Pinou.
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2: Aide ménager, aide ménagère à domicile du côté de Grandbourg. Numéro de l'offre 208 HVDR. Vous aurez ici pour mission d'assurer l'entretien ménager régulier des maisons et des appartements, y compris le nettoyage des surfaces, le dépoussiérage, le lavage des sols, le nettoyage des salles de bains et des cuisines. Vous avez de l'expérience, un an, vous pouvez vous rapprocher de votre conseiller conseillère France Travail pour plus d'informations avec le numéro de l'offre 208 HVDR. Assistant, assistante de direction du côté de BMAO, numéro de l'offre 208 BMXZ. Vous aurez pour mission principale d'assister la direction dans l'organisation quotidienne, la coordination et la prise de décision, participer au management des équipes, gérer les volets administratifs, RH et comptables, assurer le suivi administratif et financier, ainsi qu'organiser les réunions. Vous avez ici un bac plus 2, le profil est souhaité et vous pouvez désormais vous rapprocher de votre conseiller ou conseillère France Travail pour plus d'informations avec le numéro de l'offre 208 BMXZ. Assistant, assistante de gestion d'entreprise du côté de Mornalo, numéro de l'offre 208 KMTV. Vos missions seront de réaliser la saisie des factures et le suivi des commandes. Vous effectuerez le contrôle des prix et des marges. Vous assurerez également la gestion de la relation client en suivi commercial, gestion des incidents, échange, retour, avoir. Vous travaillerez du lundi au vendredi à partir de 8h30. Le profil souhaité, 6 mois d'expérience avec un niveau bac. Pour plus d'informations, rapprochez-vous de votre conseiller chez France Travail avec le numéro de l'offre 208 KMTV.

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1: Moi, je suis JRI, journaliste reporter d'image. Donc, on est à la fois journaliste, monteur, cadreur. On couvre vraiment tous les sujets. C'est la base du JRI. Il doit couvrir à la fois la culture, le sport, la politique, l'économie. Alors, bien sûr, pas du bout des doigts. On n'est pas spécialiste, mais on doit être vraiment polyvalent. La polyvalence, c'est vraiment la première qualité, mais aussi la curiosité. Il faut savoir être aussi être très rigoureux parce qu'il faut contrôler l'image, le son, l'interview, le montage. Tout doit être parfait pour le JT du soir, donc il faut tout maîtriser.
2: Véritable homme orchestre du journalisme, Thomas prend chaque matin le départ d'une course contre la montre pour terminer son sujet à temps pour le journal télévisé du soir. 1, 2, 3, partez.
1: La journée commence à 9h30 avec la lecture de la presse, 10h conférence de rédaction. On décide d'un sujet, je pars en reportage, je reviens, je monte, j'écris et le sujet doit être prêt à 17h, une heure avant le JT.
3: Quelques éléments de réponse avec ce sujet de Thomas Soulier.
1: Ce métier très très speed, moi je vis avec ce stress-là, j'adore ça, c'est ça qui me plaît.
2: Le JRI ne passe donc pas son temps à la rédaction, loin de là.
1: Le JRI, il est JRI car il aime le terrain, il n'aime pas rester dans un bureau à écrire des brèves ou à préparer son JT. Il aime rencontrer des gens totalement différents. C'est excitant, intéressant de le rencontrer.
4: Bonjour monsieur, juste deux secondes, je suis journaliste à Énergie Paris, je peux vous poser une question?
5: C'est un métier où il faut être à l'affût de tout, il faut être super, super, super curieux. Il faut savoir dénicher, il faut savoir fouiner, il faut aller sur le terrain, il faut poser les bonnes questions, il faut être malin. Donc la curiosité, c'est vraiment le propre même du JRI.
2: Être curieux, oui. Mais pour devenir JRI, est-ce que ça suffit?
5: Il y a une petite formation technique, bien évidemment, mais il n'y a pas besoin d'être sorti de Saint-Cyr pour être JRI.
4: Et avec des programmes diversifiés, parfois sans aucun rapport avec l'entreprise,
3: la Corporate TV fait parler de la marque, et c'est bien là l'essentiel.
5: Un autodidacte peut bien se faire devenir JRI, on en a quelques-uns ici. On a même certains JRI qui sont excellents au sein de la rédaction, qui venaient d'horizons complètement différents. Et on a un qui était même designer chez Boeing. On l'a formé, et c'est devenu un de nos meilleurs éléments.
2: Un vrai scoop pour tous ceux qui veulent changer de carrière.
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0: Bienvenue sur Job et Musique. On passe l'après-midi ensemble. C'est la radio de l'emploi. Vous savez, le rendez-vous qu'on vous donne, hein, toutes les après-midi entre 14h et 17h pour booster votre avenir professionnel avec, on va dire, des infos utiles, des conseils concrets et bien sûr de la musique pour nous rester motivés. C'est con ça ici. Donc. Allez, y bientôt, Poiset. Je vous souhaite une belle après-midi, Zoncarie Tépinou.
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nous la épisode jusqu'à 5 et jusqu'à arriver des Lionel qui est là à partir des 17 et. La radio de l'emploi IT poursuit sa petite route en deuxième heure. On va vous donner des infos conseils. Notez à 15h15 et à 15h45 et à 15h30, ça sera vos offres d'emploi. En cas souhaité, tout un bon lundi et puis nous.

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1: Quelles sont les conditions de la nouvelle démission pour projet professionnel ? Depuis le 1er novembre 2019, une démission en vue de réaliser un projet professionnel permet de bénéficier de l'assurance chômage comme un licenciement ou une démission reconnue légitime. Au-delà d'avoir un projet de reconversion nécessitant le suivi d'une formation ou un projet de création ou de reprise d'entreprise, s'ajoutent des conditions très strictes à remplir avant et après la démission. Avant, il faudra déjà avoir 5 ans d'activité pratiquement en continu. Ensuite, impérativement établir son projet avec le conseil en évolution professionnelle, dispositif gratuit et personnalisé. Enfin et surtout, obtenir une attestation du caractère réel et sérieux de ce projet. Cette attestation obligatoire est remise par la commission Transition Pro du lieu de résidence ou de travail qui s'en occupera à partir du 1er janvier 2020. Et d'ici là, c'est votre fonds GESIF qui est compétent. Il faut obtenir avant la démission, car il faut éviter qu'un salarié apprenne une fois sorti de l'entreprise qu'il ne bénéficiera d'aucune indemnisation. Après la démission, en cas d'acceptation, vous disposez d'un délai de 6 mois pour déposer une demande d'allocation auprès de Pôle emploi. À défaut d'accomplissement des démarches nécessaires à votre projet, Pôle emploi peut vous radier des listes et supprimer l'allocation pour une durée de 4 mois consécutifs. En cas de refus, notamment pour ceux qui ont quitté l'entreprise, un recours gracieux est ouvert contre la décision.
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0: Zo qu'a décroché Tibouin, alors rétipez-nous parce que Sacavini, ça paie ses visotes. Ijar, trois ennemis, voici vos offres d'emploi sur Job et Musique. Je m'appelle Jade, un épisode jusqu'à 5 heures.
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2: Assistant, assistante dentaire en orthodontie du côté de Pointe-à-Pitre, numéro de l'offre 208-GXYT. Vos missions seront post-clinique avec travail au fauteuil, assistance, consigne de port des appareils et consigne d'hygiène, le travail au laboratoire et stérilisation, ainsi que la gestion des commandes. Le profil souhaité, un an d'expérience avec pour formation un bac plus 2 ou équivalent. Pour plus d'informations, rapprochez-vous de votre conseiller ou conseillère France Travail avec le numéro de l'offre 208-GXYT. Auxiliaire de vie sociale du côté des Trois-Rivières, numéro de l'offre 208-GXSJ. Vous êtes titulaire du DEAES. Vous assisterez des personnes dans l'accomplissement des actes de la vie quotidienne. Les débutants sont acceptés. Pour plus d'informations, rapprochez-vous de votre conseiller ou conseillère France Travail avec le numéro de l'offre 208-GXSJ. Chef d'atelier du côté de Vieux Habitants, numéro de l'offre 208-KQXL. Vous aurez ici pour mission de planifier et coordonner les étapes de production en signalétique grand format. Superviser la fabrication, l'impression et l'installation des projets. Assurer la qualité et la conformité des réalisations par rapport aux attentes des clients. Ici, profil souhaité, 2 ans d'expérience. Pour plus d'informations, rapprochez-vous de votre conseiller ou conseillère France Travail avec le numéro de l'offre 208 KQXL.

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1: En quoi le droit à la déconnexion m'est-il utile lorsque je télétravaille ? Plus que jamais, le recours massif au télétravail durant cette période si particulière, elle fait peser un risque de surcharge de travail et d'hyperconnexion. Pour pallier cela, votre employeur, dans les entreprises d'au moins 50 salariés, il doit prévoir des dispositifs de régulation de l'utilisation des outils numériques. Ceci afin de respecter votre temps de repos, de congé, mais aussi votre vie personnelle et familiale. Mais comment ? Concrètement, un accord collectif ou à défaut une charte élaborée par l'employeur après avis du CSE peut prévoir des recommandations ou directives, comme par exemple éviter ou n'envoyer pas de mail en dehors d'horaires considérés comme trop tardifs, après 19h ou matinaux avant 8h. Les managers à distance, de leur côté, eux, ils doivent veiller à éviter l'hyper-sollicitation à travers de multiples réunions en visio, de trop nombreuses demandes de feedback, et faire en sorte d'éviter l'usage de multiples canaux numériques tels que les groupes WhatsApp, appels visio, mail, téléphone, logiciels collaboratifs de travail. Rappelons que l'employeur il a une obligation de sécurité de santé à l'égard de l'ensemble de ses salariés, même en télétravail. En cas de difficulté, nous invitons bien évidemment à vous rapprocher de votre représentant CFDT. Attention enfin, si vous êtes en forfait jour ou heure, vous bénéficiez bien évidemment du droit à la déconnexion. L'employeur, il ne peut donc, parce que vous êtes un cadre en forfait jour, vous obliger à rester joignable en permanence, par téléphone par exemple. Sans quoi, vous pourriez demander un rappel de salaire pour toutes ces heures où vous restez joignable, puisque la jurisprudence, elle considère que ce sont des astreintes. Vous l'avez compris, le vrai luxe aujourd'hui, ce n'est plus d'avoir le portable dernier cri, mais c'est de pouvoir l'éteindre.
2: Chantez la, s'il vous plaît. Mmh, Michael.

0: Vous écoutez Job et Musique 99.4 sur toute la Guada. Zo caché son travail. Alors, sur Passel, sachez que nous, l'épisode, nous, quand basot c'est clé là, nous, là, jusqu'à 17h. Dans un moment, il est 4h d'après-midi. Voici tout de suite un bon petit musique pour mettre nous dans l'ambiance.
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0: Job et musique, nous l'épisode jusqu'à 5h de l'après-midi. Nous qu'a commencé dernier, elle est là. Mais oui, parce qu'elle nous l'a jusqu'à 5h. Alors, à un petit moment, les qui 4h15 et les qui 5h moins 1k, nous qu'a les autres, on t'y conseille. Et à 4h30, offre d'emploi aux autres. En cas souhaité d'autres, un bon lundi. Zoka ou été pinou, Fouzo ou été avec nous.
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1: Pour être au top lors de votre entretien d'embauche, voici quelques conseils essentiels sur le fond. Prenez le temps de comprendre les détails du poste et imaginez les qualités qu'attend le recruteur. Ça va vous aider à être encore plus convaincant. Réfléchissez également à l'illustration de vos propos. Vous dites que vous êtes comme ci ou que vous savez faire cela? Eh bien, prouvez-le et de la manière la plus concrète possible. Ensuite, soyez curieux sur l'entreprise. Visitez son site pour être incollable. Ça peut vous éviter de tomber dans quelques pièges. Et mon conseil, c'est surtout de vous entraîner. C'est essentiel. Demandez à un ami, à votre mère, à votre chat, à qui vous voulez. Mais il faut que vous vous entendiez parler à voix haute pour être sûr que votre discours est au point. Allez, bonne chance.
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0: prochain Info Conseil, tout allait à 5e1K. Mais pour l'instant, Ida Katredini, voici tout de suite offre d'emploi Azot. Bel après-midi, bon lundi, c'est Jeanne. Moi, l'épisode jusqu'à 5e.
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2: Chef de projet de communication du côté de BMAO, numéro de l'offre 208, KLPL. Vos missions seront ici le conseil et l'accompagnement stratégique. Au quotidien, vous accompagnerez les clients dans la définition et le déploiement de leurs actions de communication. Le profil souhaité ici, 5 ans d'expérience. Pour plus d'informations, rapprochez-vous de votre conseiller ou conseillère France Travail pour plus d'informations avec le numéro de l'offre 208 KLPL. Conseiller de vente en pièces de rechange et accessoires du côté de Capesterre à Marie-Galante, numéro de l'offre 208 BFSG. Vos missions au quotidien seront de rattacher directement à la direction. Vous serez le pivot central entre les stocks et les clients et votre rôle sera polyvalent. Les débutants sont acceptés. Pour plus d'informations, rapprochez-vous de votre conseiller conseillère France Travail avec le numéro de l'offre 208 BFSG. Conseiller principal d'éducation du côté de Basse-Terre, numéro de l'offre 208 FNCF. Ici, vous aurez pour mission d'encadrer et animer, coordonner les assistants d'éducation, faire respecter le règlement intérieur et organiser le suivi des élèves. Si vous avez ici un an d'expérience au minima, vous pouvez vous renseigner auprès de votre conseiller ou conseillère France Travail pour plus d'informations avec le numéro de l'offre 208 FNCF.

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1: Postuler en vain sans même décrocher un entretien ou ne jamais les faire aboutir positivement, ça donne envie de dire...
2: J'en ai marre !
1: Et d'abandonner. Quels sont vos conseils pour ne pas se décourager, Loïc ?
2: Souvent, quand on a du mal à décrocher un job, c'est qu'on postule à tout et à n'importe quoi. Et chercher du boulot, c'est pas le loto. Donc, posez-vous la simple question de quel emploi rêvez-vous ? Si vous ne savez pas répondre à cette question, le mieux, c'est d'identifier quelles sont vos qualités et surtout vos spécificités. Ça va vous permettre de mieux sélectionner des critères et d'affiner votre recherche. Puis ça vous aidera à rédiger des lettres de motivation pertinentes sur mesure.
1: Combien de temps faut-il consacrer à sa recherche d'emploi par jour pour ne pas saturer ?
2: Il faut limiter le temps passé derrière son écran très clairement. Malgré le fait que postuler, c'est une activité à temps plein, ça ne veut pas dire que vous devez rester derrière votre ordinateur 35 heures par semaine. Mon conseil, consacrer au maximum 3 heures par jour à chercher des offres d'emploi et à écrire des lettres. Ensuite, il faut laisser l'ordi de côté. Pour le reste de la journée, prenez des rendez-vous avec des personnes qui exercent la fonction pour laquelle vous postulez. Vous en trouverez facilement sur les réseaux sociaux professionnels. Le temps qui vous reste, faites un peu de sport, discutez avec des amis, puis allez vous promener. Bref, c'est peut-être la partie la plus agréable quand on en a marre de postuler, mais c'est tout aussi bénéfique, puisque il faut savoir que après ces moments de détente, votre créativité pourra mieux s'exprimer.
1: Et oui, les meilleures idées ne viennent pas toujours lorsque l'on est scotché derrière son écran d'ordinateur.
2: C'est bien ça.
1: Si vous aviez un dernier conseil à donner à ceux qui sont saoulés de postuler, ce serait...
2: Franchement, persévérer, puisque essayez d'analyser ce qui empêche, et soyez honnête avec vous-même aussi, puisque une entreprise qui vous a promis de vous rappeler à une certaine date et ne le fait pas, prenez l'initiative de la recontacter. Si vous n'avez pas été retenu, demandez les raisons pour ce refus, et puis cela vous aidera lors de vos prochaines démarches. Et puis n'attendez pas qu'un employeur vous contacte pour entamer une autre série de candidatures, posez-en plusieurs en même temps, et le résultat n'en sera que plus rapide.

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17h03 sur Job & Musique. Bonsoir, c'est Lionel. Eh, ça va ou quoi? Moi, je suis content de revenir avec vous pour une nouvelle semaine. J'étais un peu malade ce week-end et vraiment là, aujourd'hui, j'étais pas sûr. Donc, j'ai peut-être encore la voix un petit peu canardeuse, hein. Mais on est là, on est ensemble jusqu'à 19h pour lancer cette nouvelle semaine et on vient d'ouvrir la voie avec Nesli Carpe Diem, une artiste qui s'impose de plus en plus comme référence du Zouk Love, hein. Nouvelle génération, tu connais, voilà. En Guadeloupe, les entreprises annoncent quand même près de 13 600 projets de recrutement pour 2026. Même si c'est un peu moins que l'an dernier, ça veut dire qu'il y a encore beaucoup d'opportunités à saisir. Et nous, on est là justement pour faire le relais de France Travail, des différentes boîtes d'intérim, ainsi que de vous, hein, voilà, puisque les échanges se font des deux côtés. www.jobetmusique.com, l'application Job et Musique Antilles, les réseaux sociaux, bien sûr, le 71 10 04, ainsi que le 68 13 13. Et pour couronner le tout, l'adresse email contact@jobetmusique.com. On a fait le tour des moyens de nous contacter. On continue avec Davido, Kante, en featuring avec Fave sur Job et Musique.

0: 17h21 sur Job & Music. Merci de commencer ta semaine avec moi, Lionel, au micro. On vient de voyager entre Davido, Kante, Blessed. On a eu également Parrain Mensa, hein, c'est L1 qui a sorti son dernier tune il y a pas longtemps. Si tu sors du boulot ou d'une journée de recherche d'emploi, ben retiens que malgré toutes ces difficultés en ce moment, le chômage commence à reculer en Guadeloupe avec une baisse globale de 4% du nombre de demandeurs d'emploi sur un an selon RCI. Nous, on est bien contents de ce chiffre parce qu'on sait qu'on y contribue à notre petit niveau 99.4 FM et sur Internet, bien sûr. On a notre petite communauté hein, qui fait avancer les choses. On fait une petite pause justement avec nos partenaires et juste après, on descendra encore un peu plus dans la pression du son avec Vibe Nap Descend sur Job & Music.
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7h30 sur Job et Musique, merci de rester branché dans l'afterwork du lundi. Lionel toujours au micro. On vient de s'écouter Vibe Nap Descendre, grand groupe incontournable de la scène compa qui enchaîne les tournées Caraïbes et États-Unis ces dernières années. Surtout que en ce moment il se passe pas mal de choses là. L'équipe nationale d'Haïti qui gère tout simplement. Elle fait vraiment plaisir cette équipe qui en plus évolue pendant cette Coupe du Monde sans public puisqu'ils n'ont pas le droit tout simplement les supporters haïtiens de rentrer sur le territoire officiellement en tout cas à cause donc des restrictions et puis de la fameuse police ICE qui fout le bordel on peut le dire, mais bon on fait pas de politique, n'empêche que allez on repart en mode latino avec Farruko Notebayas justement sur Job et Musique.

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0: Bambi Maladie sur Job et Musique, ça envoie bien pour le début de semaine. Entre Farocou, Dr Yaro confirmé, Bambi, tu retrouves les artistes qui tournent beaucoup sur les playlists Afro, Zouk, Latino 2025-2026. Donc on est clairement au bon endroit hein, pour rester à la page du bon son. Ouais. On va mettre la musique en pause quelques petites minutes pour marsurfer l'info, histoire de revoir l'actualité du jour avec beaucoup plus d'humour que les journaux classiques. Hein. Ce qu'on entend là en ce moment, c'est pas glop, hein, moi j'avoue. Mais bon, il faut laisser ça passer quoi. Allez, on écoute Marceau.
1: Bonjour l'ami Marceau refait l'info, on va commencer avec la cérémonie d'ouverture de la Coupe du Monde. Première des trois cérémonies qui aura lieu donc, qui a eu lieu hier soir au Mexique. Toi, départ d'ailleurs pour 5 semaines de compétition. Mon cher Didier Deschamps.
2: Bonjour,
1: vous êtes déjà dans l'ambiance.
2: Oui, on a mis une musique avec des mariachis pour que Bruno
1: j'adore.
2: S'intéresse au football.
1: Oui, mais j'adore les mariachis. Moi, vous me mettez deux tacos, une corona, puis j'arrive.
2: Vous devriez vous laisser pousser la moustache, Bruno, ça. Ce serait assez mieux prendre.
1: Oui, c'est vrai, c'est vrai.
2: Alors, une cérémonie depuis un stade mythique de Mexique. Le fameux ouais. Stade Aztec.
1: Oui.
2: Ah merde, j'ai dit Aztec. Bruno invite une belle pièce de bœuf. Ouais. Alors, pour vous j'ai résumer la compétition, oui. Cette Coupe du Monde, c'est 48 équipes, 104 matchs sur 5 semaines, 7 millions de billets vendus et 0 match regardé par Bruno Robles.
1: Si, je vais faire un effort, je te
2: autant
1: promets.
2: Autant que de rencontres diffusées sur TF1. Voilà, c'est Bruno, c'est peut-être ça t'intéresse de connaître le score de ce premier match Mexique-Afrique du Sud hier soir.
1: Oui, dites-moi, mon cher Didier.
2: Non, t'emmerde pas, Bruno.
1: Non,
2: n'y crois pas. Non, n'y crois pas.
1: Voilà, j'ai plus bien. Madame Hidalgo, bonjour.
3: Bonjour, Mano. Ah, j'aurais tellement aimé assister à cette cérémonie d'ouverture à Mexico. J'adore tellement cette ville.
4: Ah bon ?
3: Vous avez vu tous ces embouteillages à Mexico ?
1: Oui, c'est vrai, ça vous fait quelque chose.
3: Il y en a partout. C'est important. Oh là là, ça me fait des choses. Par contre, vous avez vu la cérémonie, il n'y avait pas Céline Dion.
1: Ah
3: il y avait Shakira. Mmh. Non, c'est pas Céline Dion.
1: Ah, bah, mais c'est bien Shakira.
3: Il y avait Shakira, mais c'est pas Céline Dion.
4: Oh la vache.
3: Parce qu'ici, c'est.
1: Oui, c'est pareil. Pareil.
3: Non,
1: oui.
3: C'est Céline ici.
1: Ah oui, c'est Céline. C'est tout. Président Trump. Hello.
5: This ceremony was so bad.
1: Pourquoi cette cérémonie était mauvaise?
5: Horrible. What
1: comment ça horrible?
5: Oh,
1: comment
5: yeah.
1: Ça, c'est une honte?
5: Because it's gonna be so much better in United States.
1: Ah oui, c'est mieux que les États-Unis.
5: States. Everything is better.
1: Ah oui,
5: United
1: bien
5: States.
1: Sûr, aux États-Unis, tout est meilleur, bien
5: yes,
1: sûr.
5: The president is so much better.
1: Le président est meilleur, ou je suis pas sûr, mais
5: que I love me.
1: Oui, ça, je sais que vous aimez bien. Oui.
5: I'm like God. I'm wonderful.
6: Écoutez, mais quelle cérémonie
7: magnifique.
6: Bon, mais alors, cette Coupe du Monde est magnifique.
1: Oui.
6: Dont trois pays différents, séparés de plusieurs milliers de kilomètres, c'est tellement con. Bref, on fait fi de toute protection environnementale, on s'en cogne. Ce qui compte, c'est que ça pète, que ça crache, que ce soit beau. J'aurais tellement dû être le maître d'œuvre de cette
1: Dieu.
6: Aventure.
1: Oh,
6: mais
1: Dieu.
6: Si, je le mérite tellement.
1: Oh,
6: surtout, après tout ce que j'ai fait pour la culture.
1: Bonjour, mon Jean-Luc Reichmann.
6: C'est comme ça, c'est le dédé, c'est le bébé, c'est le début de la coucou,
1: la
6: coucoupe du monde.
1: On va y arriver.
6: Alors, sur 100 Français, combien se sont levés à 14h du matin pour voir Corée du Sud, République Tchèque? Sur 100 Français.
1: J'en fais pas partie.
6: Non.
1: C'est clair. Madame Le Pen.
8: Bonjour. Alors, écoutez, moi, j'ai beaucoup aimé la prestation de Madame Shakira. Mmh. Hein, c'est bien qu'elle soit là pour la cérémonie d'ouverture au Mexique. Parce que, bon, pas sûr qu'on la fasse entrer pour celle aux États-Unis. Hein. Vous avez vu avec, tout, ça,
1: ouais.
8: Ça fait, avec toutes ces équipes de foot, ça fait déjà beaucoup trop d'étrangers.
1: Oh. Oui, bien sûr.
8: Oui, Jordan, tu me dis, oui. Mais où trouve-t-il toute cette énergie?
1: L'argile.
8: Mon cher
1: Nelson.
8: Oh, écoutez, je suis en direct des États-Unis de l'autre côté de l'Atlantique pour vous témoigner à quel point ici la ferveur est au rendez-vous. L'ambiance est à son comble, les supporters sont survoltés.
1: Mmh.
8: Ah, vraiment, mais quelle mobilisation incroyable autour de cette finale NBA.
1: Non.
8: Dans la Coupe du Monde, comment vous dire avec les mots les plus appropriés? La Coupe du Monde aux États-Unis, on n'en a rien à péter.
1: Ouais, j'ai bien l'impression aussi. Ouais. L'équipe de France figure quand même parmi les favoris de la compétition avec l'Espagne. Le logiciel de prédiction économique de la célèbre banque Goldman Sachs donne les Diables Rouges comme vainqueurs du mondial. Les Bleus seraient en demi-finale. Demi-finaliste,
9: Salut, Goldman Sachs est un établissement très connu, très réputé, on connaît tous. Hein. À ne pas confondre avec un autre établissement, l'établissement, c'est pas Goldman Sachs, c'est Bruelsex.
4: Oh.
9: Alors on est sur des auctions en bourse, mais là la cote a clairement dégringolé.
4: Ouais.
9: Donc Goldman Sachs donne vainqueur l'Espagne et sûr, on a également une autre prédiction, ça c'est le logiciel de la Banque Crédit Agricole qui donne Cédric. Vainqueur du mondial.
1: Un joueur, je ne connais pas.
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l'Afterwork du lundi qui s'achève. Merci d'être avec moi. On a déjà bien lancé cette semaine avec Nesli Davido, Blessed, L1, Barcillion, Vibe Farroco, Dr. Yaro, Bambi et Yuka Dingue. Ouais, j'ai réussi à tous les faire. Si t'es en pleine recherche de taf, rappelle-toi qu'en Guadeloupe, on parle quand même de plus de 14 000 intentions d'embauche hein, en 2026. Hein. Ça fait donc une progression de 4%. Voilà, hein, le chômage donc est en baisse de 4% sur l'île. C'est cette tendance pour l'année qui arrive. Ça fait plaisir hein, pour l'archipel et les îles du Nord, même si le parcours reste de temps en temps compliqué. On se détend avec un petit peu de musique. Un classique, c'est Bob Marley, Robert Nesta, One Love sur Jolly Music.

18h04 sur Job & Music, c'est la deuxième heure de ton After Work du lundi. Lionel au micro, toujours là, bien présent. Et on est reparti en équipe avec Péché Mignon, un groupe qui confirme que le compas reste l'une des musiques les plus festives et les plus partagées entre Haïti, la Caraïbe et toute la diaspora mondiale. Vraiment, vraiment, ça marche du tonnerre. De ton côté, si t'es salarié, en contrat court ou en reconversion, n'oublie pas que beaucoup d'entreprises guadeloupéennes déclarent encore des difficultés à recruter. Parfois, la vraie question, c'est comment te rendre visible, toi, au bon endroit, afin de faire le link-up, hein, comme on dit. Nous, on enchaîne avec Dadju Interdit sur Job & Music.

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0: 18h21 sur Job & Musique. Merci de rester branché pour cette fin de journée. Lionel au micro. On vient de s'écouter Dadju Interdit, Les Capos en featuring avec T-Vice. Et on a également écouté tout à l'heure, donc Marceau refait l'info. Là, tout à l'heure, à 18h40, ce sera l'appel couillon de Martin, évidemment. Mais j'ai quelques petites infos pour vous. N'hésitez pas à aller faire un petit tour sur nos réseaux sociaux, Facebook et Insta. On met en ligne les annonces tout le temps. Et puis sinon, il y a le 71 10 04. Après moi, ce sera Mélissa pour Urban Hit de 19h à 21h, que du gros son. Et au 71 10 04, d'ailleurs, tu pourras faire tes petites dédicaces. Bon, je vous l'ai promis, c'est une alerte job dating. C'est Randstad qui recrute pour différents postes de commis de cuisine, d'employés de restauration, plongeur en restauration, boulanger, vente en boulangerie. Et donc c'est un job dating, ça se passe le mercredi 17 de 9h à midi au sein des locaux de Randstad, au 3 boulevard Marquisa de Welbourg, c'est bien ça, c'est à Jarry bien sûr, à Bemao. À cette occasion, plusieurs postes sont à pourvoir dans ces secteurs, donc venez rencontrer les équipes et saisir votre opportunité au sein des locaux de Randstad. Plus d'infos sur notre page Facebook. Et la ville des Abîmes vous propose également une journée d'information, une matinée plus précisément d'information, c'est le même jour, faudra peut-être faire un choix, le mercredi 17 juin de 9h30 à 11h30 au centre de ressources Robert Hertin de la ville des Abîmes. Le service civique s'engager aujourd'hui pour construire demain, c'est très important. Donc cette journée d'information qui vous permettra, comme son nom l'indique, de récupérer toutes les informations disponibles pour débuter un service civique rapidement. Allez, on continue en musique sur Job & Musique.
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Merci de finir ce lundi soir avec moi. C'est Lionel, toujours convalescent. Hein. J'avoue que voilà, y a la fièvre qui remonte un peu, mais ça va aller bien mieux demain. Après moi, c'est Mélissa, Urban Heat, 19h à 21h. On vient de se passer T-Vice Soulis, Naika 645. Et un beau mélange de sons zouk afro et internationaux qui tournent partout en ce moment. On se fait un souvenir, justement, avec Hot Sound Fatalité. Mais d'abord, j'ai une info Job et Musique pour vous. C'est The Stations qui recrute, rejoint l'équipe de The Stations Barber, barber-coiffeur, coiffeuse, hein. Emploi à plein temps, nous offrons un cadre de travail moderne et convivial, une clientèle fidèle, une équipe passionnée et solidaire et des conditions attractives. Vous devez être expérimenté, passionné, avec de la rigueur et le sens du service. Vous devez savoir travailler en équipe, évidemment, et faire preuve de ponctualité et de professionnalisme. 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Ça se passe sur notre page Facebook.

0: 8h41 sur Joey Music. Ton afterwork du lundi est bientôt terminé. Mais avant de se quitter, il y a quand même l'appel couillon de Martin. Bien sûr, justement, il est dans le thème Martin aujourd'hui. J'en dis pas plus. Nous, on a fait du bon sang et des bonnes infos avec pas mal de sons, notamment Tania Saint-Val déposée tout à l'heure. Voilà, il était vraiment, vraiment, vraiment sympa. J'espère que ça se passe bien pour vous. Je vous envoie l'appel couillon de Martin et je vous retrouve juste après pour une dernière info Job et Music. À tout.
1: Allô.
2: Bonjour monsieur, c'est bien la station service?
1: Oui.
2: Monsieur Martin à l'appareil, établissement Martin Bricolage.
1: Oui.
2: Je vais venir installer un stand bidoniste devant la station.
1: Mais vous voulez installer quoi?
2: Un stand bidoniste, parce que je vais venir vendre des bidons et des jerrycans pour vos clients.
1: Mais vous n'allez pas installer un truc sans qu'on se soit vu avant?
2: Non, mais on se met juste sur un coin du parking, on installe le matos.
1: Non, mais je m'en fiche, on vient se présenter avant d'amener du matériel.
2: Ah oui, de toute façon, je serai là 10 minutes avant la livraison, il faut que je réceptionne.
1: Non, vous n'êtes pas 10 minutes avant votre installation, vous me dites bonjour, je m'appelle monsieur Martin et je m'installe dans 10 minutes.
2: Pardon, pourquoi vous me dites bonjour, je suis monsieur Martin?
1: Non, c'est vous monsieur Martin.
2: C'est ça, donc je peux venir demain, comme ça on démarre.
1: Allô?
2: Bonjour monsieur.
1: Alors, juste comme ça, si jamais demain matin vous venez, vous mettez quoi que ce soit sur le parking.
2: Demain matin? Alors attendez, je regarde si je suis dispo le matin.
1: Non, j'étais en train de vous dire que si demain matin vous vous pointez à la station de service, j'appellerai le 17.
2: Le 17? Ça nous fait 4 jours ça, le 17? Parce que si c'est un mercredi.
3: Allô?
2: Et bonjour madame.
3: Bonjour, vous êtes?
2: Bah, au téléphone.
3: Non, mais qu'est-ce que vous voulez faire là?
2: Je dois installer mon stand bidoniste, donc votre collègue propose que je passe le 17.
3: Non, le 17, c'est la police.
2: Ok, bah dans ce cas, je peux passer le 18.
3: Non, vous avez rien compris.
2: Passez-vous, dites-moi quand ça vous arrange. Hein. Moi, je peux venir dès maintenant.
3: Eh bien, ce qu'on fait, vous venez l'installer.
2: Ah bah super.
3: Moi, j'ai le tractopelle à côté. Comme ça, une fois que vous avez fini l'installation...
2: Oh, non, pas besoin de tractopelle. Mais enfin, c'est gentil de proposer votre aide.
1: Oui, allô?
2: Ah, alors là, je suis plus. Ça, c'est le monsieur d'avant.
1: Je suis la gérante du garage. Je fais ce que je veux. Je suis chez moi.
2: Bah non, c'est le patron qui fait ce qu'il veut.
1: Mais c'est moi la patronne. Qu'est-ce que vous faites chier?
2: Pardon, mais vos clients qui vont en Espagne pour chercher de l'essence, ils seront bien contents.
1: Non, ils vont pas en Espagne, mes clients.
2: Ah d'accord. Bah prévenez-les que c'est quand même beaucoup moins cher en Espagne.
1: Oui, non, mais bien sûr, je vais leur dire que c'est moins cher en Espagne, alors comment je vends du carburant? Mais vous êtes con ou quoi?
2: Oui, et je vous ai pas tout dit. En vrai, les jerrycans, ils sont déjà pleins d'essence.
1: Non, mais je m'en fous, je n'en veux pas, je vous ai dit non. Qu'est-ce que vous comprenez pas dans le nom?
2: Bah, je comprends déjà que vous parlez un peu fort.
1: Je m'en fous, je ne veux pas.
2: Non, mais on s'arrange. Moi, je vous revends l'essence espagnoliste qui est dans les jerrycans.
1: Alors, là, je vais vous dénoncer au truc des fraudes. Voilà, ça va être vite fait.
2: Ah, bah non, sinon, à tous les coups, les fraudes, ils vont vouloir savoir pourquoi je paye pas les taxes.
1: Ah, mais oui, mais voilà, alors arrêtez de me faire chier.
2: D'accord. Donc on fait que les jerrycans vides, vous avez raison, c'est plus sûr.
1: Rien du tout, je ne veux pas vous voir dans mon garage.
2: Ok, je me mettrai derrière le garage, comme ça vous me verrez pas.
1: Vous ne serez ni devant ni derrière le garage, mais vous...
2: Ah, bah c'est reparti. Allô?
4: Allô?
2: Et voilà, ils m'ont mis en attente, y a plus personne.
4: Si, si, je suis là, moi, j'attends, hein.
2: Tu vas voir qu'ils sont partis se prendre un petit café à la machine peinard.
4: J'attends après vous.
2: C'est dingue, moi je travaille quand même.
4: Plutôt que raconter des conneries, il faudrait mettre le téléphone à l'oreille, parce que j'attends, hein.
2: Ah, y'a quelqu'un?
4: Ouais.
2: Bonjour madame, j'étais en train de vous attendre.
4: Non, non, c'est moi qui attends après vous, que vous êtes en train de dire que j'ai dû aller prendre un café.
2: Oh, pas du tout.
4: Si, si.
2: Oh, bah, j'aurais jamais dit ça, je me serais pas permis.
4: Ouais, ouais, bien sûr, ouais.
2: Donc, comme j'expliquais, je vous apporte les jerrycans.
4: Eh bien, ça tombe très bien, j'en ai en vente en boutique, moi.
2: Oh, bah, faut pas se gêner, pardon, je suis distributeur exclusif bidon et jerrycans sur toute la région, et vous tranquille.
4: Mais qu'est-ce que vous me racontez, là? En tant que station-service, moi qui paye des impôts en France, j'ai pas le droit de vendre de jerrycans.
2: Je m'excuse, mais là, vous me faites carrément concurrence déloyaleuse.
4: C'est moi qui fais une concurrence déloyale. Vous voulez venir vendre chez moi sur le parking et c'est moi qui fais une concurrence déloyale.
2: Ah oui, on est d'accord.
4: Mais t'es complètement taré, toi.
2: Ah bah tu vas voir qu'en plus ça va être ma faute.
4: Fais ton travail chez toi et laisse-moi faire le mien chez moi.
2: Non, on va faire le contraire.
4: Hein?
2: Ouais, moi je fais mon travail chez toi et toi tu fais mon travail chez moi.
4: Mais vous me prenez pour un con,
2: moi. Ah bah non, t'as encore inversé, le con c'est moi.
4: Mais c'est bon.
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20h56 sur Job et Musique d'Exterman. En nous danser à l'instant, et avant de danser, j'ai une alerte job dating pour vous. Les équipes de Randstad recherchent des postes bien particuliers. C'est pour ça que vous êtes conviés à une alerte job dating le mercredi 17 de 9h à 12h pour un petit déj, une petite matinée tranquille où vous allez venir rencontrer les équipes et saisir votre opportunité. Si vous êtes dans les postes recherchés tels que commis de cuisine, employé de restauration, plongeur en restauration, boulanger ou encore vendeur en boulangerie, eh bien, votre talent est notre meilleure recette, disent-ils. Rendez-vous est donné. Plus d'infos sur notre page Facebook. Et le même jour, et en même temps, faudra faire un choix peut-être, le service civique, et oui, s'engager aujourd'hui, c'est construire demain. La ville des Abîmes vous propose donc cette matinée d'information le mercredi 17 juin de 9h30 à 11h30. Ça se passe au centre de ressources Robert Hertin. Venez nombreux. Et une dernière nouvelle, c'est une offre d'emploi cette fois-ci. Je vais essayer de vous la retrouver rapidement. Où est-ce qu'elle est passée? C'est ça. C'est le 18 juin prochain. Le réseau Guide Asso se mobilise pour vous aider au sein de votre association. Si vous êtes

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